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Mais faut bien changer les idées, pas trop quand même, sinon ça repart vite dans la tête. Et c'est trop tard pour que ça s'arrête. C'est là que j'aimerais tout oublier. Du coup,

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Aïe! 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

0: Dis-moi, cette télé, c'est vraiment n'importe quoi.
1: Ah oh, bah tu vois, j'ai bien aimé, moi.
0: Oh, bah toi, bien sûr. Dès qu'il y a une femme nue quelque part.
1: Ah oui, il fait chaud, oui.
0: Tiens, j'en fais autant.
1: Ouais, tu te mets nu?
0: Ouais.
1: Ah, ben moi aussi,
0: bien fait.
1: On sent pas de ça, là, Marc. L'autre jour, à la télé, ils l'ont dit dans l'émission. 45% des Français couchent à poil.
0: Oui, et après, ils s'étonnent d'avoir des rhumatismes.
1: Oui, oh ben, c'est un brevet de longue vie. Ils l'ont dit aussi,
0: ils
1: ça.
0: Ils l'ont dit aussi, j'ai entendu. Ils l'ont dit.
1: Dis-moi.
0: Quoi?
1: On essaye.
0: Mais quoi?
1: D'avoir des rhumatismes.
0: Quoi? Tu es bête. Mais je t'aime bien.
1: Moi non plus.
0: Serge.
1: Oui.
0: Éteins.
1: Ah bon,
0: éteins.
1: Tu veux que j'éteigne déjà?
0: Oui.
1: Bon. Voilà. Plus j'y repense et plus je trouve qu'elle était drôlement bien roulée, la petite à la télé.
0: Encore?
1: J'aurais 20 ans de moins, je te jure que... Ah oh bah, t'as tort de rigoler. Elle te ressemblait,
0: d'ailleurs. Oh bah merci. Oh non, j'étais mieux qu'elle.
1: Oh, c'est à voir quand même.
0: Mais c'est tout vu. Ça, chez moi, c'était mieux.
1: Quoi ça? Ça?
0: Oh, ça peut-être pas, mais ça, sûrement.
1: Ah, tu parles de ça que je tiens,
0: là? Oui, non, là, chalet.
1: Hein? Hein? Ah oui, ça, peut-être, oui.
0: Ouais. Et ça aussi, hein?
1: Quoi, où?
0: Ça, là, non, là, ça, là, là, non, là, là, là, ça, le, ça, oui.
1: Ça,
0: oui.
1: Là?
0: Oui, rappelle-toi,
1: ah,
0: alors.
1: Ah, hein? Oui, ça, je dois dire, c'était pas mal. Je me rappelle.
0: C'est pas drôle, écoute. Tu me chatouilles.

0: cette télé.
1: Dis-moi, Jen.
0: Oui.
1: Mais le rectangle blanc, hein.
0: Oui. Mmh.

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mois-ci, le Transatlantique a lancé les amarres dans la grande baie de Sydney et se positionne maintenant sur l'embarcadère de Wash Bay, au-delà du grand pont métallique qui traverse la baie, et pour partir à la découverte de la musique de toute l'Australie. Un happy hour sera servi au bar du Transatlantique vers 14h20 avec deux interprétations d'une même chanson pour le prix d'une seule. L'orchestre du Titanic, celui qui continue de jouer même quand tout est perdu, sera consacré à Crowded House, le groupe australien du néo-zélandais Neil Finn.

Et puis nous inviterons à bord les sirènes de l'Australie, trois chanteuses, ou même quatre chanteuses de l'île géante qui chantent l'amour. Le capitaine passe et repasse ses chansons dans le poste de commande quand le paquebot vogue down under, au point de lasser quelque peu son équipage. Et puis nous trouverons l'esprit de l'Australie quand des musiciens, d'où qu'ils viennent, trouvent leur inspiration en Australie. C'est donc l'esprit de l'Australie, deux groupes américains ce mois-ci, qui nous adressent une carte postale du Lucky Country. Et enfin, avant de nous quitter vers une autre destination, nous nous verrons de nouveaux horizons. Devant l'étrave du transatlantique, nous pourrons alors apercevoir les productions récentes des créateurs australiens, et c'est plutôt réjouissant. Nous sommes entrés dans la baie de Sydney, croisant Watson Point, et c'est l'une des plus belles du monde. C'est comme entrer par le Golden Gate dans la baie de San Francisco, mais sans la brume, ou d'entrer dans la baie de Cork, mais sans la pluie. J'ai vécu en Australie et à Sydney pendant un an et demi à la fin du dernier millénaire, alors que se préparaient les Jeux Olympiques. J'ai donc mis dans ce transatlantique la lumière crue sur la côte, la pleine lune qui apparaît à l'horizon et monte dans le ciel, et l'énergie brute des Australiens et de leurs musiciens qui fouettent comme la vague à Maroubra.

nous n'allons pas nous éloigner des côtes et nous laisserons par conséquent le Bush, le Cœur Rouge et le Festival de Tamworth qui concentre la fine fleur de la musique country australienne qui lui se permet de rivaliser souvent avec les héros de Nashville. Le Nashville où le transatlantique stationnera sur les quais prochainement. Alors, comme disent les Anglais, beating around the bush, d'accord, mais avec la musique urbaine, électrique, nerveuse qui a conquis le monde en vagues successives. Et tout de suite, nous commençons avec des hommes au travail.

Sur l'album Business as Usual en 1980, c'était Men at Work et Down Under, les tribulations d'un Australien auquel on joue de la flûte. En Australie, il se vend des cartes du monde où l'Australie est placée au centre et en haut. Un monde où la vieille Europe n'est pas placée en haut et au milieu. Un beau retournement qui laisse un peu désorienté. Une guitare métallique, la batterie sèche et la voix de Craig Nicholls atteint du syndrome d'Asperger à l'humeur changeante. The Vines, c'est Ride.

The Vines et Ride en 2004, les exploits de Craig Nicholls et de sa bande. Je vous recommande particulièrement la vidéo des Vines dans laquelle le groupe s'entoure progressivement d'autres groupes improvisés dans un grand gymnase. Et sur cette vidéo, il joue précisément Ride.

Voici deux interprétations d'une même chanson, c'est Happy Hour, servi seulement au bar du Transatlantique pour quelques minutes. Ne poussez pas derrière, il y en aura pour tout le monde. 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

Ah, je n'ai pas pu résister à la tentation d'écouter encore une fois la petite fiancée de l'Australie des années 70, choisie pour jouer un grand film à Hollywood avec John Travolta, dans Grease. Et quand Sandy, interprétée par Olivia Newton-John, passe la langue sur ses incisives en regardant Danny dans les yeux, elle lui lâche alors cette réplique culte, quoiqu'un peu démodée. « Tell me about it, stud. Dis-moi en plus, beau gosse. » Alors, Better Shape Up, tiens-toi bien. L'album de Grease s'est vendu à plus de 1 million d'exemplaires dans un pays qui ne comptait que 14 millions d'habitants à la fin des années 70. Olivia Newton-John, c'était « The One That I Want ».

Dans Happy Hour, nous servons deux interprétations d'une même chanson. Et pour l'étape en Australie, nous avons You're the One That I Want, la chanson de Grease, reprise par un groupe français de blues rock, Jesse Lee and the Alchemist, qui reprend fièrement la musique de Grease avec une inspiration nouvelle. I got chills that multiplying. J'ai de plus en plus de frissons. Jesse Smith and the Alchemist, c'est sur Radio BLV.

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Une introduction à la guitare électrique métallique et aux harmonies orientalisantes, les Easy Beats se sont formés à Sydney où le groupe rencontre un succès australien mais qui lorgne déjà vers le son des Anglais. En 1966, ils filent à Londres et trouvent un succès mondial avec cette chanson vendue à plus de 1 million d'exemplaires. C'est Friday on my mind. Les Easy Beats, souvenez-vous que le lundi, il faut déjà penser à vendredi parce que ça aide.

Voici Tommy Emmanuel, champion australien de la guitare à la réputation mondiale, et j'ai choisi Don't Hold Me Back sur l'album The Journey. C'est comme si on sortait de la ville pour un trajet vers le bush. On traverse les banlieues sur des kilomètres, et puis soudain, le voilà au milieu des eucalyptus. Tommy Emmanuel, c'est dans le transatlantique, sur Radio BLV.

Sorti en mars 2024, l'album des Whitlams, rebaptisé Whitlam Backstump Band, s'intitule Kookaburra et c'est In the Last Life. The Whitlams.

Une virée dans le bush pour la journée, ça calme. Et le soir, on retrouve la mer de Tasman et la ville de Sydney qui s'étale sur plus d'une centaine de kilomètres. On retrouvera aussi peut-être l'orchestre du Titanic. Un artiste ou un groupe disparu trop tôt ou injustement méconnu sur lequel nous allons braquer tout de suite le projecteur du transatlantique. Sur le premier album de Crowded House, produit par Mitchell Froom, enregistré par Chad Lake, la chanson qui ouvrira le rideau des scènes du monde entier.

Cynil Finn, le leader du groupe Crowded House, est néo-zélandais. Le groupe est bien australien, basé à Melbourne, et a marqué les années 80 et 90. Contrairement à la très bonne réputation du groupe aux antipodes, aux États-Unis et dans de nombreux pays d'Europe, Crowded House reste un peu méconnu du public français. Mais moi, je considère Neil Finn comme l'un des plus fins mélodistes de notre époque, pas tout à fait l'égal d'un Paul McCartney, mais il tire dans la même catégorie qu'Elvis Costello, John Hiatt ou Ron Sexsmith. C'est dire que c'est du très lourd, du très très lourd. Don't Dream It's Over, Crowded House, avec le clavier de Mitchell Froom, c'était sur le premier album du groupe, et nous étions en 1986. Crowded House fait un retour remarqué en 2007 avec l'album Time on Earth. Johnny Marr, le guitariste des Smiths, était de la partie avec sa guitare tranchante.

Even a Child, c'est Crowded House sur Radio VLV. C'était l'orchestre du Titanic. Il nous reste encore une découverte de Crowded House pour ce mois de mars, et c'est Nail in My Feet.

Sur l'album Together Alone en 1993, c'était Crowded House et Nails in My Feet. Crowded House, c'était l'orchestre du Titanic, injustement sous-estimé sous nos contrées. 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

Après des débuts punk, voici les Saints, Know Your Product, sur Eternally Yours avec la rage des débuts, plus les cuivres s'il vous plaît. Nous sommes en 1978, c'est The Saints.

0: Sur l'album Eternally Yours, c'était Know Your Product et les Saints en 1978.
1: Estimated time of arrival 9:30 a.m.

Sur l'album Kinky qui paraît en 1991, ce sont les Oodogurus, une ballade qui commence très doucement et qui ne cesse de se déchaîner de plus en plus jusqu'à la fin.

1997, Nick Cave présente un album de ballade au piano. C'est celui d'un homme apaisé qui se laisse aller à la mélancolie. Je vous propose Into My Arms.

Je ne crois pas à l'existence des anges, mais en te regardant, je me demande s'ils existent. Et si j'y croyais, je les réunirais et leur demanderais de veiller sur toi. Nick Cave, un croyant à sa façon, dans Into My Arms en 1997.

Zira Bartman s'est installée à Londres au milieu des années 80 et après son retour en Australie, à la fin de ces mêmes années 80, Peter Milton Walsh continue de tourner avec Zira Bartman, beaucoup en France et occasionnellement en Australie. Extrait de No Song, No Spell, No Madrigals et Black Ribbons, les rubans noirs, sur Radio BLV, avec la poésie de la mélodie et la voix de Natasha Penaud, chanteuse des Tourangeaux de Grisby, c'était Black Ribbons de The Apartment. 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

Jett frappe un grand coup avec son premier album et ouvre la même année pour la tournée australienne des Rolling Stones. Nous sommes en 2003 et ils sortent Are You Gonna Be My Girl? Un brin parodique, non ? 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

Un brin parodique, je disais, car quand Jet fait « Are you gonna be my girl ?», le riff ressemble un peu à celui de « Lust for Life » d'Iggy Pop. Un peu trop, peut-être. Une chanson qui s'appelle « Australia », c'est Machines. Elle parle-t-elle vraiment de l'Australie ? Je m'en fiche, puisque c'est une occasion unique d'écouter les épatants Machines qui viennent du Nouveau-Mexique et que le transatlantique aura du mal à aborder dans ces terres arides. James Mercer et le groupe de 1996 sur l'album Wincing the Night Away, c'est Australia.

The Shin, c'est Australia, la première chanson de l'esprit de l'Australie, où quand les musiciens, d'où qu'ils viennent, trouvent leur inspiration en Australie, c'est l'esprit de l'Australie. Deux groupes américains qui nous adressent une carte postale qui nous parle de Lucky Country, The Shins, et tout de suite, The Lemonheads.

Les Américains de Boston à la tête de citron évoquent Newtown, la banlieue sud de Sydney, repère de la drogue et des aborigènes où l'on trouve des paires de baskets lacées au-dessus de nos têtes, sur les fils du réseau électrique. Et ça signale un point de deal. The Lemonheads, c'est-à-dire Even Dando et quelques comparses, c'était My Drug Buddy, dans le transatlantique, sur Radio BLV en 1992.

John Butler vient de Fremantle, le port de Perth. Perth, c'est la ville de plus de 1 million d'habitants, la plus distante de la prochaine ville de plus de 1 million d'habitants au monde. John Butler, récompensé par un ARIA, décerné par l'Académie australienne de musique. Et Zebra, que nous écoutons, c'est la chanson de l'année en 2004. Sur l'album Sunrise Oversea, un peu de l'esprit du Steve Miller Band et de la baie de San Francisco flotte sur ce solo. John Butler et Zebra sur Radio BLV.

Voici The Bamboos et la chanson King of the Rodeo, une chanson des King of Leon, reprise avec humour par les Bamboos de Melbourne, le rythmique solide et au chant Megan Washington.

Laissons le bon temps rouler avec The Bamboos, The King of the Rodeo, la chanson des Kings of Leon, reprise par le groupe de Soul de Melbourne.

Parcels, le groupe de Byron Bay, dont les deux premiers opus ont été produits par Thomas Bangalter des Daft Punk, et ça s'entend. L'album millésime 2025 de Parcels s'appelle Loved. Il est très bon, mais nous avons décidé de revenir sur le deuxième, intitulé Day Night, enregistré en France à la Frette sur Seine. Moi, quand j'entends ça, je pense encore à Byron Bay, le point le plus oriental de l'Australie où j'ai coulé des jours heureux. Entre les plages et la pointe où se trouve le phare, d'où on peut observer le passage des baleines à bosse qui remontent vers les mers chaudes.

Lui, son nom, c'est Nicholas James Murphy, mais il est plus connu sous le nom de Chet Faker. Il a grandi à Melbourne, et voici en 2014, Talk is Cheap.

The less I know, the better. Moi, j'en sais le mieux, c'est Tame Impala et Kevin Parker en 2015. C'est l'Australie et c'est le Transatlantique sur Radio BLV.

C'est le mois de mars et c'est le mars des femmes sur Radio BLV. Alors je vous propose une grande séquence consacrée aux filles, au cours de laquelle nous retrouverons aussi les sirènes de l'Australie, la rubrique consacrée au coup de cœur du capitaine. Pas toujours à la fête, les Australiennes, dans cette société volontiers machiste. En Australie, dans les fêtes, les hommes et les femmes forment souvent deux groupes distincts jusqu'au moment où quelqu'un vient jouer de la musique qui invite au rapprochement.

La musique des jumelles Aurélia So et Pop, formatée mais juste qu'il faut, sur le premier album des Veronicas de Brisbane, voici Everything I'm Not en 2005.

Une diva, ça chante fort son amour frustré, exigeant ou généreux. Voici les chansons du capitaine, les chansons sélectionnées par le capitaine, chantées par ces sirènes d'Australie. Le capitaine du transatlantique est dur à la manœuvre, mais si tendre quand il s'agit de profiter de la musique qu'on joue le soir au port. Et on commence par Tina Arena en 1997. Sur l'album In Deep, enregistré en Californie avec une brochette de requins de studio, je ne vous passerai pas Burn, que j'avoue aimer aussi du bout des lèvres, mais If I Didn't Love You. J'ai le souvenir d'avoir écouté cette chanson dans l'avion entre Sydney et Christchurch, Nouvelle-Zélande.

La voix puissante de Tina Arena dans If I Didn't Love You, c'était en 1997. Et vous êtes toujours sur Radio BLV.

Inconnu dans nos contrées, René Geyer et sa voix brisée brisent aussi le cœur du capitaine. Sur l'album Sweet Life en 1999, c'est Heaven, le paradis, et comment s'en approcher au plus près.

Une autre chanteuse des Bamboos que nous avons écoutée dans la première partie du programme, voici Kylie Aldiss, dont la voix ressemble aussi à celle de René Geyer, sans doute la raison pour laquelle cette Kylie fait fondre le capitaine, plus sûrement qu'un glaçon dans son pina colada.

Kylie Oldest, Make Me Want More, accompagné par les Bamboos. C'était en 2012 et c'est sur le Transatlantique, l'émission de voyage musical de

Des voix fortes, des arrangements ambitieux, le chanteur australien n'a peur de rien. Deux exemplaires tirés des années 80 pour suivre dans le transatlantique sur Radio BLV.

Le chanteur du Little River Band, un groupe à succès en Australie, se retrouve tout seul en 1986 pour chanter You're the Voice. C'est John Farnham.

John Farnham et You're the Voice, et puis un solo de cornemuse pour nous rappeler que le transatlantique doit prochainement rejoindre Glasgow et les côtes de l'Écosse. John Farnham lui aussi a une voix, et nous l'avons reçu 5 sur 5, forte et claire, sur le transatlantique.

Devant les traves du transatlantique, nous cherchons les oiseaux rares qui vont nous guider vers la haute mer. Voici trois groupes australiens et leurs efforts récents qui ont retenu toute notre attention et même notre estime.

Paru sur l'album If That Makes Sense, oui oui, ça fait du sens, c'est le groupe Spacey Jane et la chanson c'est Whatever, avec 3 R s'il vous plaît, paru en 2025.

Royal Otis est un groupe australien originaire de Sydney, en Nouvelle-Galles du Sud, formé par Royal Maddow et Otis Pavlovic en 2019. Là, nous écoutions Moody, sorti l'an dernier, dans 2025. Un effort méritoire de Royal Otis, l'un des groupes que nous avons sélectionné pour définir le nouveau son de l'Australie.

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1: Bienvenue à vous sur RFI. Il est midi à Paris, 10h en temps universel.
2: Fanny Bay.
1: De grosses fumées noires, des flammes qui dévorent tout sur le passage au Canada. Le gouvernement décrète l'état d'urgence en Colombie-Britannique. Mesure exceptionnelle que le Premier ministre provincial expliquera dès le début de ce journal. Ils sont des dizaines de ressortissants d'Haïti concernés. À New York, le maire a annoncé être contraint de les renvoyer en cause la fin du statut de protection temporaire décidé par le président états-unien. Quand le marché des vaccins se tourne de plus en plus vers les seniors, c'est une des conséquences de la baisse démographique dans de nombreux pays. Plus de détails dans cette édition. Et puis on vous emmène en Inde à la fin de ce journal où la mobilisation populaire gagne du terrain. Après le succès des cafards à Delhi, d'autres régions de l'Inde se soulèvent. Dans l'Est, des jeunes protestent depuis 2 semaines contre les fraudes au concours de recrutement des fonctionnaires. C'est une mesure exceptionnelle malgré la récurrence des feux de forêt au Canada. L'état d'urgence a été décrété cette nuit dans la province de Colombie-Britannique, dans l'ouest du pays, où 105 feux sont actifs, dont 70 déclenchés sur la semaine. Plus de 10 000 hectares déjà parcourus, 20 000 personnes évacuées depuis vendredi et plus de 2 000 pompiers et forces de secours mobilisées. Une mesure qui permet notamment aux autorités de réquisitionner des logements et d'imposer des restrictions de déplacement. Écoutez le Premier ministre provincial David Eby.
3: Sur recommandation de nos services, nous déclarons l'état d'urgence à l'échelle provinciale. En écoutant les réunions d'information de nos forces de lutte contre les incendies de forêt, j'ai entendu des termes que je n'avais jamais entendus auparavant. Le commandant en chef sur place est resté éveillé toute la nuit. Il a comparé la situation à l'explosion d'une bombe dans la région de Summerland. Le feu se propage à la cime des arbres. Il a décrit des flammes s'élevant à 60 mètres au-dessus d'arbres qui en mesurent déjà 30. Le feu génère son propre système météorologique, provoquant des éclairs, ce qui alimente ensuite le brasier. Les flammes se sont ensuite propagées et malgré la mobilisation massive de tous nos moyens, de tous nos services, et ce dès le départ de l'incendie, eh bien les flammes continuent de s'étendre et elles peuvent détruire 1000 hectares en une heure seulement. Il s'agit d'une intensification spectaculaire et je tiens simplement à souligner à quelle vitesse les conditions peuvent évoluer sur le terrain, en particulier pour les personnes visées par des ordres d'évacuation.
1: Les 3 dernières saisons estivales ont été les plus destructrices jamais enregistrées dans le pays. Cette année, déjà plus de 3,5 millions d'hectares de forêt partis en fumée. Des incendies favorisés par les fortes chaleurs. Et en France aussi, les températures grimpent. 13 départements placés en vigilance orange canicule par Météo France aujourd'hui. Un épisode orageux est aussi attendu cet après-midi dans le sud-ouest. À Hong Kong, de son côté, enregistre un record de chaleur absolue. 36,9 degrés Celsius aujourd'hui, d'après l'Observatoire météorologique, du jamais vu depuis le début des relevés en 1884. Direction les États-Unis, plus précisément New York, où des dizaines de ressortissants haïtiens employés de la ville ont été remerciés. C'est une nouvelle conséquence directe de la fin du statut de protection temporaire, le TPS, une mesure décidée par Donald Trump lors de son retour à la Maison-Blanche et appliquée depuis le 24 juillet dernier après une décision de la Cour suprême. Gwendal Lavina, l'annonce a été faite par le maire de la ville, Zoran Mamdani.
4: Dans son communiqué, le maire de New York explique que la fin du TPS, je cite, « force la ville à se séparer des employés haïtiens qui n'ont pas obtenu de permis de travail par un autre moyen ». Plusieurs dizaines de personnes sont concernées pour l'instant, mais leur nombre final pourrait atteindre des centaines. Bien que New York soit considérée comme une ville refuge pour les personnes en situation irrégulière, les employés restent illégales. Zoran Mamdani rappelle que Donald Trump est le seul à pouvoir revenir sur sa décision de supprimer le TPS. Quelques 350 000 Haïtiens sont concernés par la fin de ce statut particulier, dont environ 20 000 à New York. Ces travailleurs dans des secteurs essentiels comme la santé ou les transports peuvent désormais être expulsés et renvoyés dans leur pays d'origine. Zoran Mamdani affirme que la municipalité va leur proposer un accompagnement juridique pour leur permettre d'entamer des démarches afin de rester légalement dans le pays et que s'ils y parviennent, les travailleurs concernés pourront retrouver leur poste dans les services de la ville. Gwendal Lavina, New York, RFI.
1: Que les États-Unis mettent définitivement fin à la guerre et qu'ils lèvent le blocus des ports iraniens. Téhéran a posé ses conditions hier à la réouverture du détroit d'Ormuz. Pas de déblocage du passage maritime sans que toutes les conditions soient acceptées, disent ce matin les gardiens de la révolution. Le secrétaire du Conseil suprême de sécurité nationale a ajouté vouloir la levée des sanctions américaines, la libération de ses avoirs gelés et l'indemnisation intégrale des dommages causés par le conflit. Hier déjà, Oman avait fait état de discussions positives avec l'Iran sur le détroit d'Ormuz, tout en mettant en garde contre les navires circulant sur cette voie maritime. Dans ce contexte de tension régionale, les Houthis du Yémen revendiquent une nouvelle attaque, une frappe sur une raffinerie saoudienne sur la côte de la mer Rouge. Les autorités du royaume ont précisé qu'un incendie avait été maîtrisé. Vendredi déjà, le groupe rebelle yéménite avait visé un camp des forces gouvernementales soutenues par l'Arabie saoudite. Bilan, 8 soldats tués. C'est une conséquence de la baisse démographique dans de nombreux pays. Les entreprises pharmaceutiques se concentrent de plus en plus vers les médicaments à destination des adultes et en particulier des seniors. Illustration, les vaccins pour lesquels la bataille de l'innovation mais aussi de l'acquisition de laboratoires innovants fait rage. Aurélien Devernois.
5: Car le marché des vaccins pour seniors pourrait atteindre jusqu'à 25 milliards de dollars par an d'ici 2032. Un bond de 60%, poussé évidemment par le vieillissement des populations, mais aussi par le plus grand nombre de vaccins à disposition des plus âgés. Exemple, celui contre le zona, ce virus lié à celui de la varicelle qui touche particulièrement les plus de 65 ans, provoquant des plaques douloureuses et une forte fatigue. Seul le britannique GSK le commercialise aujourd'hui avec de jolis bénéfices, ce qui a poussé le français Sanofi à acquérir le laboratoire Dynavax aux États-Unis qui développe un vaccin concurrent montant de la transaction 2,2 milliards d'euros. Sanofi reconnaît investir massivement dans la recherche et développement pour le marché des vaccins pour seniors. Il faut dire que les ventes chutent côté pédiatrique, en particulier en Chine et aux États-Unis, en cause la baisse de natalité mais aussi une hostilité croissante à la vaccination des enfants côté américain. Le marché des seniors apparaît lui bien plus prometteur avec les recommandations de vaccination annuelle pour la grippe ou le Covid, en attendant peut-être une percée du côté des maladies neurodégénératives type Alzheimer.
1: Aurélien Devernois. Après le succès des cafards à New Delhi, la mobilisation populaire gagne d'autres régions de l'Inde. Dans l'est du pays, au Jharkhand, des jeunes protestent massivement depuis 2 semaines contre les fraudes au concours de recrutement des fonctionnaires. Corruption, fraude aux examens, chômage des jeunes, le contexte social est le même, mais la cible politique, elle, est différente. Ici, le gouvernement local auquel participe le parti du congrès de Rahul Gandhi est mis en cause. La correspondance à New Delhi d'Abdoulaye Rali.
6: Devant la commission de la fonction publique dans la capitale du Jharkhand, une trentaine de jeunes entament leur 16e jour de grève de la faim. Des milliers de manifestants se relaient autour d'eux pour réclamer plus de transparence dans les recrutements. Parmi eux, Rupesh, candidat 2 fois au concours de recrutement d'enseignants.
7: Ça fait 2 ans que j'attends mes résultats. J'ai écrit de nombreux emails au recteur, au département de l'éducation de Jharkhand. Pourquoi cache-t-il mes résultats? Si je ne suis pas qualifié, montrez-moi mes résultats.
6: Les manifestants dénoncent un système de recrutement miné par la corruption. Dans cet état industriel, le pouvoir est partagé entre le Front de libération du Jharkhand et le Congrès. Shiv Shankar, professeur dans le secondaire, met en cause ce pouvoir local.
8: Ce gouvernement est aveugle et sourd, alors je demande une chose. Si vous avez des mains, arrêtez les coupables. Pourquoi se cacher derrière la police?
6: Pour élargir la mobilisation, les syndicats étudiants ont fait appel à des figures nationales. Parmi elles, Neha Bora, figure de la contestation des cafards à Delhi.
9: Notre plan est très simple. L'énergie de ce mouvement qu'on vient de voir dans tout le pays, elle doit être canalisée.
6: Premier effet de la mobilisation, 19 personnes arrêtées, dont 4 fonctionnaires, soupçonnés de fraude au concours de recrutement dans la fonction publique. Abdullah Erali, New Delhi, RFI.
1: Et en bref, un effort concerté continue pour affaiblir Gianni Infantino. C'est en ces termes que la Fédération internationale de football a dénoncé hier dans un communiqué les critiques envers son président. Une déclaration qui fait suite aux accusations de favoritisme du temps où il était à l'UEFA, publiée par le journal britannique The Telegraph. Gianni Infantino est fortement contesté aussi depuis son projet d'ouverture de la FIFA à des investissements privés fin juillet, un projet entre entre-temps retirée. C'est la fin de cette édition. Merci d'être à l'écoute de RFI. À suivre Religion du Monde.
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Ah les amis, bonjour, enfin l'été. Aujourd'hui, nous allons faire des infidélités au grand écran et nous allons parler du petit écran. Et oui, les séries, on plonge ensemble dans une période qui a marqué l'histoire de la télévision. Une époque charnière où les séries télévisées ont connu une véritable révolution, passant du statut de simple divertissement à celui d'œuvre culte. Il n'y avait pas encore les plateformes façonnant nos soirées et même parfois nos conversations et aussi les dimanches après-midi. On va explorer comment des shows emblématiques ont redéfini les codes narratifs, créé des personnages inoubliables et nous ont tenus en haleine épisode après épisode. Et parfois, il y en avait des centaines. Préparez-vous à revivre des moments intenses, drôles, parfois bouleversants, mais toujours captivants. De la vie de banlieue désespérée aux intrigues politiques complexes, en passant par les mystères surnaturels et les amitiés indéfectibles. Cette période a été d'une richesse incroyable. Mais ce n'est pas tout, car une bonne série, c'est aussi un générique inoubliable. Ces mélodies, ces rythmes qui nous transportaient instantanément dans l'univers de nos personnages préférés, sont devenus de véritables icônes sonores. On se souvient tous de ces intros qui nous donnaient des frissons, nous faisaient sourire ou nous mettaient directement dans l'ambiance. Attendez-vous à quelques Madeleine de Proust auditives, car on va redécouvrir ensemble ces génériques qui ont bercé nos jeunes années et continuent de résonner dans nos mémoires. Vous connaissez le principe, je passe la musique et vous essayez de vous rappeler quelle était la série, mais vous allez voir aujourd'hui, c'est très facile. Bien plus facile que les films, parce qu'on les a vus, écoutés, regardés des centaines de fois. Alors, installez-vous confortablement, le son est prêt à vous embarquer. Accrochez-vous, car l'heure est venue de regarder la télé et de laisser la magie opérer. On commence tout de suite.

Alors, celui-là, vous vous souvenez, Magnum, Magnum PI pour le titre américain. PI, ça voulait dire, sans l'accent, Private Investigator. Il y a eu quand même 162 épisodes de 50 minutes diffusés en France sur Antenne 2 à partir de décembre 1981. 8 saisons, plus un reboot qui n'a pas trop bien marché. On se souvient de la fameuse Ferrari 308 GTS. Tom Selleck, bien sûr, dans le rôle de Magnum. Tom Selleck avait signé un contrat d'exclusivité et figurez-vous que cela lui a empêché d'endosser le rôle d'Indiana Jones. Et oui, pas moins que cela. Higgins, joué par John Hillerman. Et alors, la grande révélation à la fin des saisons, c'était que Higgins était en fait le Robin Master. Belle série américaine.

Ouh, c'était brutal, on est passé des rivages d'Hawaï aux falaises d'Étretat. Et oui, notre Jacques Dutronc national, qu'est-ce qu'on a pu chanter ça quand on était gosse, évidemment. Arsène Lupin, on a eu 26 épisodes de 55 minutes avec Georges Descrières, La Classe, Marthe Keller, Le Charme, et dans les second rôle, Roger Carrel et Henri Virelogeux. La série a été rediffusée plus d'une dizaine de fois, la série originale. Elle était très, très adaptée de manière très, très libre de l'œuvre de Maurice Leblanc. En 80, le personnage a été repris par Jean-Claude Briani, c'était dans la peau d'Arsène Lupin, puis par François Dunoyer, le retour d'Arsène Lupin, et enfin par Omar Sy pour la série, les deux séries sur Netflix. Au cinéma, les rôles ont été repris par Robert Lamoureux et Robin Duris pour des films qui ne sont pas restés inoubliables. Allez, on retourne vers l'ouest cette fois-ci des États-Unis.

James West et Artemus Gordon. On était vraiment au tout début des séries cultes, puisque les 28 premiers épisodes avaient été tournés en noir et blanc, et il y en eut 104 sur toutes les saisons, des épisodes de 50 minutes qui avaient été diffusés pour la première fois à partir de 1967 en France. On se souvient, c'était Robert Conrad qu'on a retrouvé dans d'autres séries, et Ross Martin dans les rôles principaux. Souvenez-vous, c'était un mélange de western, d'humour et aussi de fantastique. La plupart des épisodes avaient lieu la nuit, c'est pour cela que les titres commençaient tous par la nuit de quelque chose. En 99, il y a eu une adaptation au cinéma, mais qui était, à mon sens, parfaitement nulle. Voilà, on retourne maintenant pour une série française que vous allez fredonner, parce que ça aussi, on l'a beaucoup chanté dans nos salles à manger.

Monsieur Philippe Clay, qu'on n'entend plus malheureusement sur les radios. Une musique de Claude Bolling. Les Brigades du Tigre. Les Brigades du Tigre, c'était une série avec une vraie identité. Il y a eu 36 épisodes de 55 minutes qui ont été diffusés de 1974 à 1983, 6 saisons. Le commissaire Valentin, bien sûr, qui était joué par Jean-Claude Bouillon. L'inspecteur Terrasson, qui était joué par Pierre Maglon. On se souvient de son accent rocailleux du sud-ouest. L'inspecteur Pujol aussi, par Jean-Paul Tribou. Une vraie identité, pourquoi ? Parce qu'en fait, il y a eu un seul réalisateur, qui était Victor Vicas, sur toute la série, et il a signé tous les épisodes. Les décors et les costumes d'époque étaient super soignés. C'était Claude Desailly qui était au scénario et qui se basait systématiquement sur des trames historiques. Alors, Les Brigades du Tigre, c'était vraiment l'invention du scénariste parce que la police fondée par Clémenceau n'avait jamais été appelée les Brigades du Tigre, mais les Brigades régionales de police mobile. On va rester dans la police.

Alors, on peut trouver ringard les génériques français qui étaient utilisés pour les séries américaines, mais avec le temps qui passe, on les réécoute toujours avec plaisir et ça évoque tous ces souvenirs des dimanches après-midi passés devant l'écran. Starsky Hutch, bien sûr, 92 épisodes de 48 minutes, diffusés en France de 78 à 1984. Alors, Zebra 3, c'était le nom de code de ce duo qui était joué par Paul Michael Glaser, qui était Starsky, et Hutch David Saul, bien sûr. Il y avait aussi le capitaine de B, Bernie Hamilton, et bien sûr, Huggy les bons tuyaux. En France, il faut rendre hommage aux doublures de voix de Jacques Balutin, qui faisait Starsky, de Francis Lax, qui faisait Hitch, et Albert Ogier, qui faisait Huggy, et qui là aussi ont donné une véritable identité à la version française. Et on peut même se demander si la version française n'était pas meilleure que la version originale. En tout cas, moi, c'est celle que je préférais. Alors, maintenant, on va quitter la police pour rejoindre une sorte de police, mais beaucoup plus secrète.

Musique de Rob, R-O-B, de son vrai nom Robin Couder. Le Bureau des Légendes, c'est plus récent aussi, hein, avec Guillaume de Bailly alias Malotru, de grands acteurs, Mathieu Kassovitz bien sûr, Jean-Pierre Darroussin, Léa Drucker, Sarah Giraudeau, Mathieu Almalric, de grands réalisateurs aussi qui se sont mis derrière la caméra. Il y a eu Éric Rochant qui avait fait l'IDEC dans les années 80-83, Jacques Audiard, Kassovitz lui-même, pour 50 épisodes de 52 minutes. Il y a eu un remake aux États-Unis qui passe en ce moment en France, qui s'appelle The Agency et qui a été produit par Georges Clooney. Et alors, cette série, moi, je l'ai regardée pendant le confinement. Je l'ai regardée en non-stop et je me suis aperçu que j'étais devenu paranoïaque. Donc, la musique est super stressante. Donc, à regarder à petite dose. Maintenant, nous allons rester dans le maintien de l'ordre, mais dans la galaxie

Beaucoup à dire sur cette série Stargate SG-1 qui est passée en France de 98 à 2007 sur un tas de chaînes différentes dans des ordres différents, ce qui fait que on n'a pas eu la chance de se rendre compte à quel point elle était cohérente. Et moi qui suis un grand fan de Star Wars, je peux vous dire que je préfère presque Stargate SG-1 à Star Wars. L'action commence un an après l'histoire du long métrage qui était sorti en salle. Bien sûr, Richard Dean Anderson, qui joue le rôle du colonel O'Neill, hein, Anderson c'était aussi MacGyver, Teal, qui est joué par Christopher Judge, et puis Daniel Jackson, qui était l'ingénieur, et bien sûr la très charmante Samantha Carter, qui est joué par Amanda Tepping. Il y avait aussi le sympathique général Hammond, qui est joué par Don Davis. La série a été principalement filmée à Vancouver, parce que c'est moins cher que tourner dans les studios de Californie. Elle mobilisait quand même 300 personnes. Un épisode coûtait de l'ordre de 2 millions de dollars, dont 20% était consommé par les effets spéciaux. Et encore une fois, ça vaut le coup de revoir la série parce que les effets spéciaux sont absolument formidables. L'US Air Force avait prêté ses installations et même deux véritables généraux de l'US Air Force jouaient leur propre rôle. Et on se souvient des plans à Cheyenne Mountain où était soi-disant enterrée la porte des étoiles. Voilà. Maintenant, une série qui n'est ni française ni américaine, mais purement britannique.

The Avengers pour le titre original, et ce ne sont pas les personnages de Marvels, chapeau melon et bottes de cuir. Je vous parlais des séries cultes qui avaient commencé leur vie en noir et blanc. Eh bien, figurez-vous que sur les 187 épisodes de toute la série, 104 ont été tournés en noir et blanc. Et beaucoup n'ont jamais été doublés en version française et donc jamais diffusés à la télévision. Donc on n'en connaît pas de nombreux. Donc on se souvient de Patrick McNee et Elizabeth Shepard, qui avaient été remplacés ensuite par Diana Rigg dans les rôles de John Steed et Emma Peel, bien entendu. Nous allons quitter la police, l'armée, les troupes interstellaires, les services secrets, pour aller prendre un petit peu des vacances du côté de la Basse-Californie et du Mexique pour embarquer. Mais je ne vous en dis pas plus.

La chanson que tout le monde connaît et qui a rendu riche Charles Fox et Paul Williams, le musicien et le parolier. Bien sûr, Love Boat, La Croisière s'amuse. 249 épisodes de 45 minutes. C'est une série qui avait été créée par Aaron Spelling, on se souvient de son nom qui apparaissait sur le générique, et qui avait été diffusée en France à partir des années 1980. C'était le bateau, c'était le Pacific Princess. Et alors, je ne sais pas si vous aviez remarqué, mais la trame de chaque épisode était toujours le même. Il y avait un couple qui embarquait en situation de séparation et qui se réconciliait. Donc, il y avait les scènes de dispute et les scènes de réconciliation. Ensuite, il y avait deux personnes qui ne se connaissaient pas, qui se rencontrent, qui se fâchent et qui ensuite vivent le grand amour à bord du bateau. Et la troisième trame, c'était un membre de l'équipage qui rencontrait un passager. Il se disputait avec lui à cause d'une histoire qui les avait liés dans le passé. Un autre membre de l'équipage intervenait et ils se réconciliaient. Voilà, la trame était toujours la même, mais ça a tenu 249 épisodes et presque on en redemanderait. Alors, nous parlions tout à l'heure des génériques super ringards qu'avaient fait les Français sur les séries américaines, en voici un magnifique dans son genre.

Larry Hagman et Patrick Duffy dans les rôles de J.R. et Bobby, Victoria Principal et Linda Gray dans les rôles de Pamela et Sue Ellen. Ah, c'était la série qui faisait rêver les classes moyennes et pourtant il n'y avait vraiment pas de quoi à l'époque où François Mitterrand accédait au pouvoir. C'était la famille Ewing dans Dallas. Le générique était chanté en France par un groupe qui s'appelait les Texans. Tiens, on se demande pourquoi. C'était Michel Salva qui avait fait les paroles et Jean Renard qui avait fait la musique. Je pense que vous devez un peu avoir chaud là, puisque nous devons être au mois de juillet. Mais rassurez-vous, l'hiver arrive. Winter is coming.

0: Phénomène mondial produit par HBO aux États-Unis, Game of Thrones, bien sûr. Une série avec des moyens considérables, puisque rien que le pilote aurait coûté 20 millions de dollars. Une histoire terriblement complexe qui est impossible à raconter en une minute. Mais si par hasard vous étiez passé à côté, ça vaut le coup de se procurer l'intégrale et d'y consacrer quelques week-ends. Mais attention, adult only. C'est important de le préciser, seulement pour les adultes. Maintenant, un document sonore qui va rappeler d'excellents souvenirs de télévision.
1: Tiens, NASA numéro 1. Roger, contact BDSI. Ok, contact soupape Commander 7. Fermez les gaz. Détachement engagé. Roger, tableau intérieur et extérieur allumé. Amorce du piqué. Oscar, j'écoute. Extinction. Danger 3. Ramenez point 0. Latéral ne répond plus. Je ne peux pas maintenir l'altitude. Correction alpha sans résultat. Sélecteur de secours. Je ne peux pas redresser. Rupture de circuit. Rupture...
2: Steve Austin. Astronaute. Un homme tout juste vivant. Messieurs, nous pouvons le reconstruire, nous en avons la possibilité technique. Nous sommes capables de donner naissance au premier homme bio-ionique. Steve Austin deviendra cet homme. Il sera supérieur à ce qu'il était avant l'accident. Le plus fort, le plus rapide, en un mot, le meilleur.

0: Ça, c'est culte. L'homme qui valait 3 milliards. 99 épisodes, 50 minutes, diffusé à partir de 75 sur Antenne 2, Lee Majors, dans le rôle de Steve Austin, et qui avait, rappelez-vous, son pendant féminin qui était Super Jamie, joué par Lindsay Wagner. D'ailleurs, c'était deux séries différentes, mais sur deux ou trois épisodes, l'un intervenait chez l'autre, et puis surtout, ils avaient un patron commun qui était Oscar Goldman, joué par Richard Anderson. D'ailleurs, une petite anecdote, le mot bio-ionique n'existe pas en français. En fait, c'est le mot bionique qui existe. Mais ça posait un problème au doubleur son pour la version française, parce qu'en anglais, bionique se dit bionic. Donc, il fallait faire correspondre les mouvements des lèvres. Donc, ils ont inventé le mot bio-ionique. Donc, on était sur Terre avec des moyens de science-fiction. On reste dans la science-fiction et on décolle dans l'espace.
1: Space, the final frontier. These are the voyages of the starship Enterprise. Its five-year mission: to explore strange new worlds, to seek out new life and new civilizations, to boldly go where no man has gone before.

Alors là, c'est des centaines d'épisodes, une dizaine de films. Je crois qu'il y en a un qui est encore en post-production, donc qui va arriver sur nos grands écrans très bientôt. James Kirk, le capitaine, William Shatner, Spock, Leonard Nimoy, le Vulcain, McCoy, Scotty, Solo, Chekhov, tous des noms qui parlent aux amateurs de science-fiction. Il faut savoir qu'aujourd'hui encore se tiennent des conventions de fans, appelés les Trekkers, dans toute l'Amérique du Nord, et bien souvent en concurrence avec deux autres types de fans, ceux de Star Wars et ceux de Stargates. Ce sont des conventions qui font bouger des centaines, voire des milliers de personnes. Ils louent des hôtels, des palais, des congrès. Ils s'habillent tous avec les costumes de leurs héros favoris. C'est assez incroyable à voir et à vivre quand on est fan.

Musique Lalo Schifrin, les dernières notes. Et je suis persuadé que les jeunes générations ne connaissent que les films, mais pas du tout les 171 épisodes de la série Mission Impossible. Le film a gardé l'identité musicale, mais les films, ce sont des blockbusters qui rapportent à chaque fois 4 ou 5 fois la mise. Je dirais rien à voir avec la série. Une série où jouait aussi Leonard Nimoy. Et on y retrouvait aussi Barbara Benn et Martin Landau, qu'on retrouvera un peu plus tard dans Cosmos 99. Bien sûr, dans le rôle principal, Peter Graves. Maintenant, on revient dans une ambiance plus bon enfant, parce que Mission Impossible, c'est quand même assez tendu. Là, on se délasse en famille.

Alors, on peut revoir la série sur TF1+ ou sur la plateforme de l'INA, à l'INA, l'Institut National de l'Audiovisuel. Sur leur site, on peut revoir un tas de vieilles séries et c'est vraiment super sympa. Ma sorcière bien-aimée, qui était Samantha, jouée par Elisabeth Montgomery, avec son fameux bêta de mari, Jean-Pierre, hein, qui était joué par Dick York. Et son patron, moi il me faisait rire, son patron il était joué par David White, et c'était, je trouvais, le sosie de Pierre Belmar. 254 épisodes quand même, de 25 minutes, donc 74 tournées en noir et blanc, et diffusées dès 66 en France. Voilà, donc le charme d'Elisabeth Montgomery et un autre type de charme, celui de Farrah Fawcett.

Série culte également, Drôle de Dame, 115 épisodes de 50 minutes, diffusée en France à partir de 1978. C'était un important phénomène de la pop culture aux États-Unis, hein, avec Farrah Fawcett, Jacqueline Smith, Cheryl Ladd, toutes les trois irrésistibles, avec le fameux Charlie Townsend qui était le boss, et John Bosley qui était joué par David Doyle. Avaient été auditionnés pour la série Kim Basinger et Michelle Pfeiffer, qui n'avaient pas été retenus. Ensuite, il y a eu trois longs métrages, qui étaient à mon goût assez réussis. Par contre, ils ont essayé de faire un reboot qui a été une catastrophe, puisqu'il a été arrêté au bout de 8 épisodes. Donc, série culte. Maintenant, nous passons à une musique culte.

Musique mondialement connue d'Henri Mancini, La Panthère Rose, qui apparaît en 1974 du temps de l'ORTF. En fait, c'était pas vraiment une série. C'était, alors, on connaît bien sûr les dessins animés qui ont été nombreux, mais en 50 ans, ce sont plus de 300 courts-métrages de 30 minutes qui ont été produits. Et bien sûr, les 8 films de Black Edwards de 63 à 93 avec Peter Sellers dans le rôle de l'inspecteur Clouseau. Là aussi, on est vraiment dans les productions cultes. Pour terminer, je voudrais vous emmener dans une très vieille série française. On va partir sur les canaux, peut-être ça va vous parler.

L'homme du Picardie et non pas l'homme de Picardie. C'était un feuilleton télévisé français de 40 épisodes qui faisait à peine 13 minutes et qui a rendu célèbre dans la France entière un acteur du nom de Christian Barbier. Si vous voyez son portrait, vous le reconnaîtrez parce qu'il a vraiment marqué cette période. C'était le patron d'un automoteur, donc une péniche de 38 mètres. Et c'était la vie très difficile de ces familles de mariniers dans les années 50, 60 et 70. Je pense qu'aujourd'hui, leur mode de vie s'est un petit peu amélioré parce que ce qu'en montrait cette série, c'était vraiment des conditions difficiles. Voilà, se termine notre émission du mois de juillet. Je souhaite que, et j'espère que l'année prochaine, nous pourrons à nouveau consacrer une émission aux séries. Mais j'aimerais la faire à partir du festival du scénario qui se tient à Valence au mois de juin. On y rencontre des scénaristes français, à la fois de longs métrages, mais aussi de séries. C'est un festival qui est ouvert au public. Et il y a des conférences qui sont organisées et les artistes nous expliquent comment s'écrivent les séries. Et c'est quelque chose de très technique puisqu'ils peuvent être jusqu'à des équipes de 15 à 25 personnes sur les très très longues séries avec des techniques bien particulières. Chacun s'occupe du développement d'une intrigue. Alors une qui va se passer sur une vingtaine à une trentaine d'épisodes. Une autre équipe s'occupe de quelque chose qui va se développer seulement sur 5 à 10 épisodes. Une troisième équipe s'occupe de l'intrigue sur un ou deux épisodes. Et puis il y a des personnes qui sont chargées de faire la coordination. Ensuite d'autres personnes qui sont chargées de faire les dialogues. C'est supervisé bien sûr par la production, la chaîne de télévision sur laquelle va être diffusée. C'est très technique et très intéressant. L'année prochaine, je vous encourage à visiter ce festival. On y voit aussi des films très intéressants. On y voit les producteurs. C'est quelque chose dont j'aurai l'occasion de vous reparler. Voilà, je vous souhaite un bel été. Nous nous retrouvons au mois de septembre. Des rediffusions sur le mois d'août. J'espère que vous avez passé un excellent moment en notre compagnie. En tout cas, moi, je me suis régalé. Je vous souhaite d'excellentes vacances et je vous dis à très

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1: Bonjour à toutes et à tous, nous sommes en direct sur Radio BLV depuis la Comédie de Valence, Centre Dramatique National Drôme-Ardèche. Une émission spéciale à l'occasion de l'anniversaire des 25 ans de la comédie itinérante. Si tu ne vas pas au théâtre, le théâtre viendra à toi. La comédie itinérante, c'est le théâtre qui sort de ses espaces habituels pour aller investir d'autres lieux, des lieux qui ne sont pas conçus au départ pour accueillir du spectacle vivant, et qui le deviennent le temps d'une représentation. Des salles de fêtes, des foyers ruraux, des centres sociaux, des MJC, des maisons pour tous, des établissements de santé ou encore des établissements pénitentiaires, et aussi dans des quartiers éloignés géographiquement du théâtre. La comédie itinérante, c'est un dispositif qui vient renouer avec une tradition ancienne du théâtre, le théâtre forain, des tréteaux et des carrioles, des troupes itinérantes, en proposant des formes de théâtre les plus exigeantes et les plus passionnantes. Cette saison théâtrale, ce sont bien 5 spectacles avec 60 représentations qui vont sillonner de octobre à avril des communes entre 100 et 3000 habitants, jusqu'à 2h30 de route depuis Valence. En 25 ans, la comédie itinérante a traversé 167 communes de Drôme et d'Ardèche. Chaque année, c'est plus de 60 représentations qui sillonnent ces territoires. Un dispositif qui est devenu un modèle partout en France, aussi bien pour des théâtres que pour des collectivités territoriales. C'est ce qu'on appelle la décentralisation culturelle. Une politique venue d'un souci d'élargir le public du théâtre au-delà des grandes villes et au-delà des classes sociales aisées qui se sentaient le plus légitimes de consommer de théâtre. Une politique qui peut être mise à mal aujourd'hui avec les injonctions qui pèsent sur le secteur culturel, des injonctions à participer à l'effort budgétaire de l'État. Donc aujourd'hui, c'est l'occasion, tout au long de cette émission et des 25 ans de la comédie itinérante, de se familiariser et de rappeler l'impact positif de la culture en général et du théâtre en particulier sur la société, sur la démocratie.
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1: Pour inaugurer ce plateau des 25 ans de la comédie itinérante, nous sommes avec Marc Lenné, directeur de la Comédie de Valence. Bonjour Marc Lenné.
3: Bonjour.
1: Et nous sommes avec Philippe Delegue, fondateur de la Comédie de Valence et cofondateur avec Christophe Perton de la Comédie itinérante. Bonjour Philippe.
4: Bonjour à vous.
1: Marc, donc vous êtes auteur, metteur en scène et scénographe et directeur de la comédie depuis 2020. Qu'est-ce qui oriente les choix de programmation sur le dispositif de théâtre itinérant qu'est la comédie itinérante ?
3: Je vais essayer d'être le plus synthétique possible, mais pour parler des choix que j'ai pu faire, je suis obligé de rendre hommage à ceux qu'ont fait mes prédécesseurs. Et depuis toujours, l'itinérance à Valence était animée par la volonté de faire découvrir le théâtre effectivement le plus contemporain, le plus exigeant, la littérature dramatique vivante. Et ça a fondé d'ailleurs mon propre geste de mise en scène, puisque mon premier spectacle, je l'ai signé en comédie itinérante. Et à mon arrivée à la comédie, j'ai eu envie, aussi en cohérence avec mon propre travail d'artiste, d'élargir les propositions aux autres champs disciplinaires et, on va dire, aux formes plus hybrides, même si ça existait déjà pour une part à l'époque, je l'ai disons plus systématisé. Et donc aujourd'hui, en comédie itinérante, il y a des formes qui embrassent encore une fois toutes les disciplines du spectacle vivant et aussi des formes qui se questionnent sur comment faire, comment déployer la pensée aussi dans les lieux de représentation. Voilà, pour le dire très vite. Mais donc, il y a des spectacles musicaux, des spectacles plus chorégraphiques, des spectacles de théâtre aussi, évidemment.
1: Philippe, depuis le théâtre de parole de Christophe Perton, qui sillonnait l'Ardèche, et à la suite, donc, la comédie itinérante, quel était le projet au départ et comment a-t-il évolué ?
4: Peut-être que l'idée qui a présidé à l'idée principale, en tout cas, qui a présidé à la naissance de la comédie itinérante, c'était celui d'une pérennité, d'une durée. C'est pour ça que quand on a inventé ce dispositif, il avait autant d'importance que la création, que la programmation, que la constitution d'une troupe permanente ou que l'action culturelle plus générale sur un territoire. Pour nous, c'était une mission de la Comédie de Valence à inscrire pleinement au fronton de la Comédie de Valence. Ce n'était pas une opportunité, ce n'était pas non plus un effet d'aubaine, ça ne nous était pas demandé par les tutelles du tout. Ça n'était pas dans notre cahier des charges, si ce n'est d'une manière très floue, le fait de devoir éventuellement s'adresser à un territoire, mais pas de cette manière aussi précise et aussi massive, surtout. Et donc, notre projet, il était de l'inscrire dans une durée, dans une pérennité. C'était pour nous fondamental, cette question-là, et elle est fondamentale. Les 25 ans viennent d'ailleurs un peu justifier cette façon de vouloir ancrer cette comédie itinérante pour longtemps. Mais enfin, si on pouvait espérer qu'elle dure 25 ans, en tout cas, on ne l'attendait pas forcément, c'est vraiment formidable. Pourquoi la pérennité? Pourquoi la durée? Parce que c'est ce qui permet d'établir un lien de familiarité, presque de fraternité, avec des publics. Et le théâtre est un art extrêmement exigeant, très très difficile, parce que ce sont des vivants qui rencontrent des vivants. Et si la rencontre, notamment la première rencontre, est ratée, on en veut terriblement au théâtre, en fait, ce qu'on ne fait pas du tout au cinéma. On peut voir 10 navets de suite, on ne va pas accuser le cinéma, parce qu'on ne peut pas accuser un écran. Mais en revanche, le théâtre, si la rencontre est ratée, on en veut presque personnellement aux gens qui nous ont fait subir ça et qui sont à 5 mètres de nous. Et du coup, cette familiarité, elle est fondamentale, parce qu'en fait, au lieu de proposer des spectacles, on proposait des rendez-vous. On disait, nous sommes la Comédie de Valence, nous avons une troupe permanente, c'est des gens que vous allez retrouver d'un spectacle sur l'autre. Et vous vous habituerez à nous et on s'habituera à vous. Et vous allez non plus venir voir des spectacles, mais vous allez venir voir, assister à un rendez-vous qu'on vous propose. Et on se rencontre, on se connaît de mieux en mieux, on voit des acteurs d'un spectacle sur l'autre aussi. Quand il y avait en tout cas la troupe permanente, c'était aussi un des intérêts de cette troupe, c'était de pouvoir retrouver des visages. Et cette familiarité, elle facilite la rencontre en fait, entre un public et une œuvre dans le théâtre. Voilà, c'était ça. Notre volonté, c'était que ça dure et que ça devienne une familiarité entre nous.
1: C'est toujours aujourd'hui un projet qui est inscrit au sein même du théâtre.
3: Oui, il l'a fondé et il en fait au fond le cœur battant. C'est la raison pour laquelle aussi, quand moi je suis arrivé à la direction de la Comédie de Valence, le premier spectacle que j'ai tenu à signer, c'était dans le cadre de ce dispositif de décentralisation. C'était un spectacle qui s'appelait Nos paysages mineurs, qui était un spectacle dans lequel je ne me débarrassais d'aucune de mes obsessions d'artiste. Il y avait des caméras motorisées, il y avait, comme ça, les enjeux technologiques étaient très présents. Et ce qui est beau, c'est que de ce spectacle, finalement, est née une trilogie de spectacles qui se conclut avec cette chambre de l'écrivain que je présente ici. Ce soir. Mais donc, tout cet enjeu-là m'anime toujours autant. Mais.
1: Oui, vous parlez de premier geste théâtral, le fait d'amener une pièce itinérante. Et donc, par rapport à l'adaptation, parce que les projets, les pièces de théâtre qui sont choisies sont déjà des pièces qui sont très mobiles au départ.
3: Pas toujours. Il y a, et ça, alors peut-être tu en parleras mieux que moi, mais il y a toujours eu cette idée de pouvoir montrer tous les spectacles, et donc il y a des spectacles qui ont été créés dans des salles, on va dire traditionnelles, équipées avec des grilles techniques notamment extrêmement comme ça lourds, et on fait un travail d'adaptation pour que ces mêmes spectacles, sans rien perdre de leur qualité, puissent jouer partout en Drôme et en Ardèche, dans les fameux lieux non dédiés que vous avez pu décrire. Et je pense que c'est une volonté de Philippe et de Christophe, effectivement, à l'origine, accompagné par Marco, qui était le régisseur de la Comédie itinérante, de concevoir un outil qui permettait ça.
4: Oui, enfin, on voulait essayer de maintenir un niveau d'exigence. C'est pas parce qu'on va jouer dans des communes qui sont parfois complètement dépourvues d'infrastructures en fait, qui permettent de faire du théâtre. On se donnait les moyens d'y arriver grâce au soutien des conseils généraux de la Drôme et de l'Ardèche quand même. Je crois que c'est la première fois d'ailleurs que l'Ardèche est de la Drôme. On connaît l'animosité qui peut exister, qui est plus ou moins mythologique, mais qui est aussi un petit peu réelle. Enfin, en tout cas, qui est peut-être sans doute basée sur un fond de réalité. Mais en tout cas, c'était la première fois que deux départements si proches et en même temps parfois si lointains s'associaient pour monter le niveau d'exigence, parce que c'était très très exigeant au début, parce qu'on devait mettre au noir toutes les salles dans lesquelles on passait. On passait très très peu dans des salles de théâtre, donc on passait surtout dans des salles de foyers ruraux, des salles polyvalentes, des choses comme ça, où il n'y avait même pas de mise au noir
1: possible.
4: Pour
1: obtenir le noir, oui.
4: Oui, juste pour obtenir le noir, c'est un travail colossal en fait. Et les premières équipes techniques ont fini sur les genoux, hein, parce qu'on faisait parfois une représentation d'un jour sur l'autre, et il fallait mettre au noir la salle, il fallait arriver, parfois même monter les gradins ou installer les chaises. Mais en tout cas, oui, pour revenir à ce que disait Marc, il n'y a jamais eu de défaut d'exigence. Et je me souviens juste d'une anecdote, c'est que au bout de 2-3 ans de Comédie itinérante, je me souviens qu'on avait choisi un spectacle qui était une pièce de Labiche, je crois que ça s'appelait Deux dans une armoire ou un truc comme ça, qui était monté par Agathe Alexis, un très bon spectacle qu'on a proposé à nos villages. Et en fait, je me souviens de réflexions de nos relais qui nous disaient, mais pourquoi en fait vous voulez nous faire voir à la biche tout d'un coup pourquoi, enfin, comme si tout d'un coup on cédait à une espèce de démagogie et qu'on leur proposait un peu un spectacle, bon voilà, bon pour les campagnes, quoi, un truc où on allait un peu rigoler, ploum ploum. Alors qu'en fait, non, on trouvait simplement que c'était un bon spectacle, qu'il se trouve que c'était la biche. Mais on a adoré cette réaction parce qu'on s'est dit, mais c'est merveilleux, quoi. Le niveau d'exigence est monté de leur côté à tel point qu'ils ont envie de voir Rodrigo Garcia, Jean-Luc Lagarce, et que tout d'un coup, la biche, c'est comme si on cédait à une forme de facilité. Et donc, c'était une récompense formidable, ça.
3: C'est très important, ce que dit Philippe. C'est-à-dire qu'on a toujours tendance à imaginer que la décentralisation, c'est un choix vertical. C'est des artistes et des élus qui décident, comme ça, de proposer une œuvre.
1: Ce qui est bon pour le peuple, province.
3: Et en réalité, non, il y a un désir. Il y a une réciprocité du désir. Il y a des attentes très fortes. Et si des dispositifs comme cela peuvent exister, c'est vraiment parce que toutes ces communautés de communes, ces associations, le désirent. Et pour le coup, Philippe parlait de la folie de monter ces petits théâtres en une journée. Il y avait des collaborations aussi de la part des relais associatifs qui aidaient, qui me donnaient la main à l'équipe technique. Et ça, c'est un truc assez fou de se dire que comme ça, il y a cette co-construction-là. Ce mot co-construction, il prend vraiment du sens. Aujourd'hui, il est dans toutes les bouches, évidemment, mais pour le coup, il y a 25 ans, c'était expérimental.
1: Oui, ça a participé à faire monter la demande d'offres culturelles et d'une certaine exigence dans l'offre culturelle aussi.
4: Oui, et puis c'est très favorisant et fécondant et fertilisant pour un territoire. En fait, je me souviens qu'au début, il y avait des compagnies du territoire qui nous disaient, mais là, vous nous prenez le marché, quoi. Vous allez prendre notre place, on ne va plus pouvoir jouer. Puisque vous venez, c'est massif, vous venez trois fois dans des villages et nous, on va devenir quoi, etc. Et je leur répondais souvent, mais non, parce que plus il y a de culture, plus il y a de culture, plus il y a d'art, plus il y a d'art, plus il y a d'intelligence, plus il y a d'intelligence, tout le monde en profitera. Et d'ailleurs, à tel point, on discutait avec Alain Chambard tout à l'heure à table, et qui est un des relais de la comédie itinérante sur Bordeaux. Il nous racontait à quel point, lui, ça l'a structuré. En fait, ça l'a totalement structuré. Et ils ont pu, de leur côté, à nouveau, et même en dehors de la comédie itinérante, accueillir d'autres spectacles. Donc, en fait, c'est bien la preuve que c'est pas une invasion du territoire par une institution. Non, c'est une institution qui a des moyens, mais faisant ce qu'elle doit faire, elle permet aussi l'éclosion de plein d'autres aventures et de plein d'autres artistes. C'est pas en faisant moins que certains pourront faire plus, mais il faut tous faire plus.
1: Oui, ça participe, enfin ça donne un rôle moteur et ça entraîne finalement d'autres dynamiques sur place derrière.
3: Et qui ces dynamiques-là, elles ont généré d'autres aussi modalités de la rencontre dont tu parlais, parce qu'effectivement, ce qui a fondé la comédie itinérante, c'est d'abord la rencontre avec une œuvre et comment cette rencontre peut nous transformer. Ça, c'est l'expérience que chaque spectateur peut connaître d'ailleurs dans tous les théâtres. Et quand moi je suis arrivé, il y avait un vrai désir de la part de tous ces relais associatif, et bien que la présence artistique puisse s'enraciner plus dans le territoire, en tout cas que ces artistes soient là plus longtemps, au-delà même des temps de représentation. Et donc on a donc inventé et déployé des dispositifs qui répondent à ce désir-là désormais. Voilà.
4: Ça s'est même fait parfois un petit peu comme des chemins de traverse. On évoquait encore tout à l'heure à Bordeaux le fait qu'entre deux spectacles qui devaient se jouer à Bordeaux et dans les environs, eh bien un des acteurs, Yves Barbeau, pour ne pas le nommer, a organisé comme ça au pied levé des ateliers d'écriture ou des ateliers de lecture avec les gens du territoire en leur disant ben, si demain vous êtes libre, venez, on fait une journée de stage d'écriture.
3: Et ce mouvement-là, aujourd'hui, il est, on a conçu et systématisé des dispositifs qui le permettent.
1: On va en parler tout à l'heure avec Julie Pradera sur notamment les Senda, les ovnis. Eh bien, merci infiniment, Marc Lenné. Donc, je rappelle que vous êtes actuel directeur de la Comédie de Valence, Centre dramatique national Drôme Ardèche. Et merci Philippe Delegue qui a fondé la Comédie de Valence en 97 et a été son directeur plusieurs années.
4: Merci à vous.
1: Nous allons faire une petite pause musicale avec An American Prayer de Jim Morrison.
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1: Vous êtes toujours sur Radio BLV 93.6, une émission spéciale en direct à l'occasion des 25 ans de la Comédie itinérante, le dispositif donc de la Comédie de Valence, Centre dramatique national Drôme Ardèche. Au théâtre, on peut avoir de l'infiniment grand avec des productions très lourdes, de grosses contraintes techniques et financières qui rendent difficile la circulation des spectacles. Et puis, on peut avoir de l'infiniment petit qui tient dans un mouchoir de poche et qui s'adresse à tous les publics. Des petites formes qui, en les présentant à droite à gauche sur tout le territoire, participent à mettre en appétit le public. On en parlait tout à l'heure avec Marc et Philippe. Donc, des petites formes qui permettent parfois aussi de résister à une surenchère d'utilisation des technologies qui fait barrière à une libre circulation des spectacles. Alors, la comédie itinérante, ce sont des représentations théâtrales dans des espaces très différents, des espaces qui peuvent être parfois peu équipés pour le spectacle vivant au départ, avec des jauges de public réduites. Et c'est aux équipes techniques de la comédie itinérante de reconfigurer ces espaces pour qu'ils puissent accueillir le spectacle. On parlait tout à l'heure de la difficulté, rien que pour obtenir du noir dans des salles. J'accueille au plateau Marc Oufignal. Tu es régisseur général à la Comédie de Valence et tu gères aussi la régie sur la comédie itinérante depuis 2003. Bonjour.
2: Bonjour.
1: Quelles peuvent être les contraintes les plus fréquentes et le travail d'adaptation des équipes techniques de la comédie itinérante ?
2: Elles sont multiples. Ça dépend. C'est déjà de faire. La plus grosse problématique, c'est de respecter en fait le data-date. Ça, c'est très compliqué parce que ça demande une organisation au niveau de la structuration du projet, notamment quand on est sur une création, à expliquer au metteur en scène que le spectacle il va se monter et se démonter tous les jours. Et du coup qu'il faut qu'on rentre dans les temps impartis tout en respectant la convention collective, les droits du travail. Donc c'est pour ça qu'on ne peut faire que 4 représentations par semaine, mais c'est déjà des journées pour les co-techniciens qui sont très remplies parce qu'on arrive à 10h du matin dans les salles, des salles qui sont entièrement vides, salles des fêtes, hein, comme tout le monde connaît de village. Et simplement nous on demande un aspect, quelque chose d'une salle complètement vide. Et puis du chauffage, parce que ça c'est important, et des chaises. Voilà. Et nous, on arrive avec tout le reste. C'est-à-dire, soit on arrive avec des dispositifs qui sont plus ce qu'on avait dit, des petites formes, où là on a juste 2 camions utilitaires qui sont accompagnés par des régisseurs, soit avec, si on a le gradin, si on a petit grill technique qu'on appelle la cabane, ben là du coup on promène avec un poids lourd. Mais du coup l'idée c'est ça. Mais vraiment l'idée c'est de la contrainte c'est vraiment de respecter déjà et le temps de trajet entre les lieux et de pouvoir respecter ce temps de travail qui définit en fait tout le projet artistique. Parce que du coup, on ne peut pas se permettre. Alors du coup, il faut expliquer effectivement aux metteurs en scène et aux scénographes que tout va jouer sur du 6 mètres par 6 mètres, 6 mètres d'ouverture par 6 mètres de profondeur, que la hauteur de plafond, c'est 2,80 m. Donc, ils nous regardent tous avec des gros yeux quand on leur explique ça au départ. Et puis après, en fait, à chaque fois, ça fonctionne.
1: Oui, ça veut dire faire des réajustements sur place. Alors, avant d'arriver sur place avec un spectacle, il peut y avoir en amont un travail de sensibilisation au spectacle vivant et à l'accueil de spectacle. Il faut parfois composer avec une demande de spectacle de divertissement et de spectacle jeune public, expliquer, convaincre, multiplier les contacts avec les élus municipaux, les mairies, les associations d'animation locales. Intéresser les interlocuteurs, construire un réseau de partenaires. Julie Pradera, tu nous rejoins au plateau et tu es directrice adjointe des relations publiques à la Comédie de Valence. Tu es en lien avec les communes de Valence Romans Aglo pour les itinérances et avec les communes et communautés de communes en Drôme et en Ardèche, hors aglo, pour les projets SENDA. Donc, pour le petit acronyme, pour les auditeurs et auditrices qui nous écoutent, c'est les studios d'écriture nomade en Drôme et en Ardèche. Et les ovnis, les objets valentinois non identifiés. Tu travailles avec Lucie Scheffner, qui est responsable de la comédie itinérante. Bonjour Julie.
3: Bonjour, oui, j'allais dire, c'est un travail partagé, hein, puisqu'il est important. Donc j'allais effectivement citer ma collègue Lucie Scheffner. Oui, bah, c'est vrai que c'est une formidable aventure, puisque on travaille sur ces 2 départements depuis 25 ans, en tout cas dans le cadre de la comédie itinérante. C'est pour ça qu'on est là aujourd'hui. Mais également, comme tu le disais, à travers différents dispositifs, les SENDA, et les ovnis. Donc ça, ce sont vraiment des dispositifs qui sont qui ont été proposés à l'arrivée de Marc Lenné, notre directeur, et Claire Roussary. Donc c'est vrai, quand on va travailler autour d'un l'accueil d'un spectacle vivant, comme tu le disais, on travaille avec différents partenaires sur un territoire, et puis on va vraiment être en partenariat dans le sens où les partenaires, les associations, les mairies, les communautés de communes, les différentes structures avec lesquelles on travaille, ils vont être cette force vive, ce relais sur le territoire, et ils vont vraiment nous accompagner aussi dans la mobilisation du public. Donc ça, c'est vraiment un partenariat qui est très important, puisqu'on est vraiment on n'arrive pas comme ça, on est en lien avec des partenaires pour la plupart historiques. Et c'est vrai que les Senda ou les OVNI, on a pu, avec ces dispositifs, proposer des créations, en tout cas pour les OVNI, des créations participatives. Donc c'est une façon aussi de mobiliser le public et de se dire, vous allez participer à une aventure artistique avec un metteur en scène, avec une autrice, et puis vous allez comme ça, au fur et à mesure, arriver à faire partie d'une création. Et comme l'expliquait Marco par rapport à la question des salles aussi qui nous accueillent, là c'est vrai qu'avec ces dispositifs, ce qui est aussi très intéressant, c'est qu'on peut aller partout, aussi en lien avec une bibliothèque, en lien avec une toute petite salle, un tiers-lieu, un café associatif. Et donc c'est aussi intéressant d'emmener des artistes et des propositions en plus de ce travail de comédie itinérante via les outils techniques notamment.
1: Qu'est-ce qu'il peut y avoir comme barrière ou comme levier quand on souhaite faire circuler une pièce de théâtre dans ces endroits où il n'y a pas forcément de salle de théâtre avec une programmation à l'année ?
2: Tout ça, en fait, nous, on le réfléchit en amont quand on programme la saison. En fait, on prend les projets un par un qui nous sont proposés par la que Claire ou Marc ont vu et qui nous disent on va prendre ces spectacles-là en comédie itinérante. Donc, du coup, moi, je regarde les fiches techniques et après, on connaît toutes les salles. En fait, moi, je connais toutes les salles. Donc, du coup, on fait un vrai travail avec Julie et Lucie pour préparer quel spectacle peut jouer dans quel lieu. En fait, c'est vraiment ça qui détermine, parce que toutes les salles ne sont pas de la même dimension, ne peuvent pas accueillir, il y en a qui peuvent accueillir le poids lourd avec le gradin, il y en a d'autres pas du tout. Donc nous, on réadapte à chaque fois, et puis après, évidemment, la notion de géographie, parce que dans tous les cas, vu qu'encore une fois, c'est du date-à-date, il faut que les déplacements journaliers soient pas trop importants. Voilà, on peut pas leur faire 2 heures de route, autrement les journées seraient trop compliquées, et surtout, on n'arriverait pas à faire ce genre de choses. Mais toute cette alchimie, en fait, ça se crée au mois de mai-juin, là, quand c'est un Tetris qui est des fois très avec des allers-retours permanents, ce qui nous fait beaucoup rire entre nous trois, voilà, mais pas tout le temps. Mais...
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1: Associé au spectacle, il y a parfois en amont, parfois ou toujours, vous allez me dire, des résidences artistiques auprès des habitants de la commune.
3: Oui, alors j'ai parlé un petit peu du dispositif des OVNI, ces projets de création participatif, et puis on mène aussi depuis l'arrivée de Marc Éclair un projet de résidence d'auteur qui s'appelle donc les Senda, studio d'écriture nomade Drôme et Ardèche, en Drôme et en Ardèche. Et donc là, la comédie lance une invitation poétique, des auteurs, autrices y répondent, et puis on se réunit, on est un jury, et une fois par an, un auteur part en résidence sur un territoire pour 2 mois. Le premier mois va être consacré vraiment à la rencontre avec les habitants et les habitantes sur un secteur défini. Et le deuxième mois, ce temps est consacré à l'écriture. Et à l'issue de ces 2 mois, un texte est écrit, qui est donné à entendre par des artistes, des comédiens au plateau, avec l'auteur-autrice. Et ensuite, il y a une édition qui est proposée via les éditions de l'appartement. Il y a une micro-édition du texte. Donc c'est un projet aussi très beau qui nous permet de continuer de travailler avec les communautés de communes, des associations, des mairies, pour organiser ces résidences, sachant que, l'auteur qui est sur le territoire, il va pouvoir travailler avec un EHPAD, donc mener des ateliers d'écriture et mener aussi des petits moments de lecture. Donc là, pour le coup, sans technique, on a vraiment l'auteur, autrice qui est là. Il va s'installer dans la salle de la MJC, par exemple, et puis il va proposer des lectures de textes. Et donc, c'est très intéressant parce qu'on a voilà, des choses très, très légères avec un ou deux artistes. Et puis, comme dit Marco, le dispositif avec, avec la cabane, notamment, et le gradin.
1: Est-ce que ces résidences artistiques peuvent aussi être l'occasion pour les participants et participantes de toucher un petit peu à la, enfin de, comment dire, de sensibiliser aux, aux aspects techniques et à la régie de spectacle ?
2: Évidemment, parce qu'ils participent déjà au montage. Enfin voilà, quand les gens qui nous accueillent sur place, parce qu'on a toujours des relais sur place, qui sont des personnes très très importantes et qu'on tient à remercier évidemment tous les jours, parce que sans elles, la comédie théâtre n'existerait pas. Donc du coup, effectivement, c'est des gens qui sont sensibilisés à chaque fois. Enfin, nous, on a des partenariats qui se sont installés avec des personnes depuis de longues, longues années maintenant. Et du coup, en fait, effectivement, ils ont appris ce que c'était un pendrillon, ce que c'était de faire une cage de scène, de faire la lumière, ça représente quoi, comment, pourquoi. Enfin, même eux, ça les aide, en fait, dans leur peut-être animation qu'ils font tous les jours.
3: Oui. Voilà. Oui. Ouais, c'est vrai, je me revois aussi venir à 11h avec une classe, puisqu'on profite aussi de nos présences pour travailler voilà, avec les écoles. Et je sur des propositions jeunes publics, il m'arrive de venir embêter gentiment, bien sûr, l'équipe technique qui est en plein montage et d'arriver avec 25 élèves et de dire « Bon, alors, parlez-nous du son, de la lumière, comment ça se passe ?» Et c'est vrai que ça crée des endroits de découverte sur tous les métiers liés au spectacle vivant. Ça, c'est chouette.
1: Merci, Julie.
3: Avec plaisir.
1: Merci, Marc.
3: Merci à vous.
2: Donc, merci à vous.
1: Je rappelle Julie Pradera, donc directrice adjointe des relations publiques à la Comédie de Valence, et Marc Coufignal, régisseur général à la Comédie de Valence.
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1: C'était Bertrand Belin avec La Béatitude. 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Nous sommes à la Comédie de Valence, dans la Drôme, où Radio BLV fêtait les 25 ans de la comédie itinérante.
2: Eh bien, je vais accueillir autour du plateau Charlotte Rosée Garcia, qui est chargée de mission culture à la communauté de communes Valérieux en Ardèche, ainsi que Jean-Jacques Bruschini, vous me direz comment ça se prononce, maire de Huppy, commune qui accueille la comédie itinérante depuis très longtemps. Bonjour à vous. Et Anne, et donc Anne Longle, habitante de Vinsobres, spectatrice fidèle de la comédie itinérante. On va commencer par Charlotte. Donc, la communauté de communes de Valérieux compte parmi les partenaires du dispositif La Comédie itinérante depuis plus de 10 ans.
3: Depuis moult années. En fait, moi, ça fait 11 ans que j'accueille la comédie, mais avant même l'existence de cette communauté de communes qui est issue de fusion de trois autres, depuis, je crois, 2002-2003, autour du bassin de Saint-Pierre-Ville à Lombardèche, il y avait déjà la comédie qui venait sur notre territoire. Donc, ouais, il y a un vrai historique.
2: Et alors, justement, pour comprendre un petit peu comment ça s'articule, comment ça s'organise le partenariat avec la comédie itinérante avant et pendant la saison ?
3: Alors avant, moi, je travaille donc avec Lucie Scheffner pour, en fonction de la taille des spectacles qui nous sont proposés. Donc il y a 3 à 4 spectacles par an qui sont proposés en comédie itinérante. Moi, je les prends tous dans ma saison culturelle itinérante. On a 29 communes sur Valérieux et donc je fais en sorte que les spectacles puissent tourner dans toutes les communes. Enfin voilà, chaque année, on change de commune. Donc en effet, Marco commence à connaître à peu près toutes nos salles de spectacle. Et ce qui est un vrai défi, parce qu'il y a des salles, je dis salles de spectacle qui n'en sont pas du tout, hein, des salles des fêtes couleur papier toilette rose. Enfin, on part de très très loin quand même quand ils viennent installer leur pendrillon, etc. Et donc j'essaye de varier les communes, de voir. Nous, on a aussi des fortes contraintes météorologiques. On a des communes qui sont à 1300 mètres. Il neige une partie de l'année. Donc, il faut vraiment prendre en compte ça parce qu'ils arrivent avec. Un camion. D'ailleurs, ils prennent souvent un plus petit camion pour venir chez nous. Je pense à le Bon d'Ardèche où il y a un tout petit pont en pierre à traverser, où même avec une Twingo, on a peur. Et eux, ils doivent quand même le traverser pour amener le matériel.
2: C'est pas que les contraintes des salles elles-mêmes, c'est des contraintes d'accès aussi sur la voirie publique.
3: Tout à fait. Et puis après, l'idée aussi, c'est de varier les esthétiques, parce que parfois, ce sont des spectacles à consonance plutôt musicale, parfois plutôt chorégraphique, parfois plutôt théâtrale. Et donc, on essaye aussi de varier dans les communes ce qu'on peut présenter.
2: Jean-Jacques, tu es maire de Huppy. Donc, qu'est-ce que le dispositif de la comédie itinérante vous a permis en tant que commune ?
4: Alors, ça fait déjà un peu plus de 20 ans qu'on travaille en partenariat avec la comédie. À l'époque, j'étais simple conseiller et on avait une personne qui s'était spécialisée dans la culture. Et quand on a fait mon premier mandat en tant que maire avec Isabelle Savio, que je veux mentionner ici parce qu'elle travaille énormément ce projet de partenariat, nous avons décidé de créer une régie spectacle. Et ça nous a permis d'agglomérer beaucoup de bénévoles, et ce qui nous permet aussi d'accueillir royalement à la fois les techniciens avant le spectacle et après le spectacle les comédiens, puisque nous préparons aussi les repas et que généralement les repas sont fort appréciés à Huppy. Je vous dis ça comme ça.
3: Non, c'est vrai que les techniciens pourraient faire un petit guide, mettre 1, 2, 3 épis, enfin 1, 2, 3 châtaignes ou 1, 2, 3 picots, non. Mais parce que, alors des fois, je pense qu'ils en ont ras-le-bol de manger de la caillette et de la crique sur les tournées, donc on essaye de varier. Et puis, c'est toujours.
5: Sobre, ils mangent de la truffe.
3: On n'a pas tous les
2: mêmes
3: moyens.
2: Attention, concurrence.
3: Non, mais c'est aussi rigolo parce que quand on accueille de plus en plus, il y a des régimes aussi alimentaires particuliers, sans lactose, sans gluten, etc. Et au début, il y a 10 ans, j'appelais les restaurateurs pour dire vous pouvez me préparer, et il y avait un gros blanc, quoi. Et en fait, ça aussi,
2: c'est une sensibilisation aussi des restaurateurs dans tout ça.
3: Ça forme aussi, tout à fait, à pouvoir proposer des plats végés. Donc c'est tout un écosystème autour de l'accueil de spectacle avec la comédie.
4: À Upine, c'est nous qui préparons les repas.
3: Nous, on fait travailler le commerce.
2: Qu'est-ce qui pourrait pousser une mairie à s'engager sur ce dispositif? Et de quelle manière s'engage-t-on?
4: Eh ben, il faut déjà être convaincu que la culture, ça peut apporter beaucoup. Et donc, voilà, après, je ne sais pas, c'est vrai que nous, on a fait un peu boule de neige avec les communes qui sont autour, puisque quand on a commencé Upi, après Montméran, il y a eu la Baume Cornienne qui est rentrée dans le processus. Et donc, je ne sais pas, il y a une vraie conviction de ce qu'est la culture et de ce qu'elle doit apporter.
2: Et du côté des communautés de communes, qu'est-ce qui peut les amener à se pousser sur l'engagement?
3: Alors, c'est déjà... Enfin, pour nous, c'est une super aubaine parce qu'on n'a pas à moins de 1h30 de route de salle de spectacle. Hein. On est quand même en moyenne montagne.
2: On tombe à l'éloignement géographique, c'est ça.
3: Parc naturel des Monts d'Ardèche, on est quand même... c'est assez enclavé. Donc, c'est une vraie aubaine pour nous d'avoir de la décentralisation de spectacle. Et c'est aussi pour nous, dans l'idée d'une équité territoriale pour tous les habitants, de se dire qu'on peut proposer la même chose aux habitants de Valence et aux habitants de Saint-Martin-de-Valamas. Et c'est aussi pouvoir faire accéder à des écritures contemporaines, de textes contemporains. Et du coup, aussi derrière, de sensibiliser à des thématiques hyper actuelles, en fait, aussi, de pouvoir aborder des sujets de société via des spectacles dans notre saison.
2: Donc, Anne Loncle, oui. Tu es habitante de Vinsobre, oui. Et tu es spectatrice fidèle de la comédie itinérante.
5: Oui, oui, j'habite à Vinsobre et je suis spectatrice fidèle. Enfin, c'est-à-dire que vous m'avez appelée il y a 2 jours pour me demander de témoigner et vous avez du bol. Parce que imaginez que vous soyez tombée sur une spectatrice ronchonne, parce qu'il y en a eu. Il y en a, ouais, c'est vachement tôt, 20h, et puis c'est quoi, ça va être des prises de tête, c'est... Non, pas du tout. Vous avez de la chance parce que moi, je suis une

0: des fêtes. Voilà, un peu dans le même esprit que celle que vous décriviez tout à l'heure. Et moi, je donne une mention spéciale à Marco et son équipe, parce qu'ils transforment à chaque fois ces lieux assez improbables en salle de spectacle, ce qui surprend aussi les spectateurs, donc qui leur donne aussi une petite envie supplémentaire de venir découvrir. Et j'irai même plus loin, c'est que, à force de découvrir des spectacles, des formes nouvelles aussi. Alors, il ne faut pas croire à Vinsob, il y a quand même d'autres spectacles. On n'est pas complètement perdu.
1: Ah oui, ça y est, j'ai retrouvé ma question
0: dans les fins fonds de la campagne. Mais ça a donné des idées. Parce que du coup, on est venu à la comédie. On est venu voir des spectacles. On a participé à des stages. On a participé à des trips monumentaux. On a fait Klagenfurt. On a fait Venise. Donc, au travers de différents contacts, on a découvert des belles choses et on a fait de belles rencontres.
1: Oui, c'est ça. Tu parlais justement du fait qu'il y a déjà du théâtre à Vinsob. Alors, ma question, je me tourne à nouveau vers vous, donc Jean-Jacques Bruschini.
2: N'importe.
1: Donc, vous êtes maire de Huppy. Et Charlotte Rose et Garcia, chargée de mission culture à la communauté de communes Valérieux. Comment on se fait aussi le travail avec les associations culturelles locales, les compagnies de théâtre locales peut-être aussi? Comment ça s'articule?
2: Alors nous, on reste très modeste sur ce plan-là, mais par contre, ce qu'on a pu faire avec la régie, c'est qu'on a pu créer notre propre programme. Et donc, on a tissé d'autres partenariats, puisqu'on a travaillé avec le Cré Jazz Vocal. On travaille actuellement aussi avec le Train Théâtre, qui a programmé trois spectacles, dont un spectacle collectif avec la population. Voilà, donc on essaie d'alimenter, notamment, je reviens à Isabelle, qui est comédienne, donc qui a beaucoup de cordes à son arc et qui connaît beaucoup de compagnies. Donc on a un vrai programme de la saison 2026 déjà qui est fait.
3: Nous, on a également une saison culturelle itinérante à l'année, avec à peu près trois spectacles par mois, et aussi avec la volonté de proposer des choses aux habitants en dehors des périodes touristiques de forte affluence avec la Dolce Via, etc. Et donc on a aussi d'autres partenaires, le théâtre de Privas avec les Nouvelles Envolées, on a quelque part le Centre National des Arts de la Rue, la SMAC 07, on a beaucoup de partenaires et on a une saison assez dense. La communauté de communes Valérieux, elle mise beaucoup sur la culture pour être attractive et qu'il y ait des installations d'habitants.
1: Et oui, c'est aussi une des façons de rendre plus attractif un territoire. Anne, ça vous apporte quoi en tant que spectatrice aussi de voir du théâtre spécifiquement dans des lieux qui ne sont pas dédiés à ça habituellement?
0: Moi, je pense que je pourrais le voir partout, le théâtre. Donc, on a fait l'expérience en appartement également. Donc, c'est aussi une expérience très proche, avec très peu de public. On reçoit à Vinsob, dans le cadre de Contes et Rencontres, qui fait maintenant partie des rencontres assez importantes au niveau du conte, dans des salles qui sont effectivement pas dédiées à ça, mais enfin, je sais pas, ça a pas tellement d'importance. On est là et quelqu'un nous raconte une histoire. Danse, fait de la musique. L'idée, c'est de nous transporter. Alors après, le décor, on l'oublie complètement.
1: Vous êtes désormais aussi présidente de l'Abeille Vinsobraise.
0: Alors pas du tout.
1: Pas
0: je
1: du
0: vous
1: tout.
0: Arrête
1: N'importe
0: parce que
1: quoi.
0: Alors, elle est là et elle va m'assommer.
1: Non.
0: Tout cela. Alors j'en dis deux mots parce que j'en fais pas partie.
1: L'Abeille Vinsobraise, qui est une association culturelle locale qui compte parmi les partenaires
0: de la comédie itinérante. Et qui organise par ailleurs d'autres manifestations tout au long de l'année, qui a son agenda particulier. Mais c'est une association, j'espère que vous aurez l'occasion d'interviewer un de ses membres parce qu'ils sont tous là, donc je me méfie. On va pas dire des bêtises.
1: En tout cas, oui, c'est assez important de le dire aussi que le dispositif de la comédie itinérante se construit aussi énormément avec les associations culturelles locales comme l'Abeille Vinsobraise.
0: C'est très important parce que tout simplement, même au niveau diffusion de l'information, qu'est-ce qui va le plus être efficace au niveau du remplissage de la salle? C'est le bouche à oreille, c'est nos réseaux particuliers. En plus, bien sûr, c'est des affiches et les journaux locaux. Mais en fait, ce qui s'est passé, c'est que maintenant, de plus en plus, on se connaît entre communes, on se connaît presque entre spectateurs. Les jauges sont limitées, j'ai écouté que vous en parliez tout à l'heure, on n'y peut rien. Donc on réserve très très tôt.
1: Merci.
0: On est obligé.
1: Merci Charlotte Rosé.

Ça, donc chargé de mission culture à la communauté de communes de Valérieux. Merci à Jean-Jacques Bruchini, maire de Huppy, et merci à Anne Loncle, habitante de Vinsobres. Nous arrivons à la fin de cette émission, mais restez branchés parce que nous poursuivons à la Comédie de Valence avec la retransmission en direct des lectures des studios d'écriture nomade en Drôme et en Ardèche.

0: aux rêves de Penda Diouf et Louise Belmas.
1: Lundi 19 novembre 1938. La cloche sonne. L'institutrice attend que ses élèves se mettent en rang pour rejoindre la salle de classe. Elle ne dit rien. Il y a 10 jours, elle n'a rien dit non plus. Ne m'a pas posé de questions lorsque j'ai gratté à la porte de sa maison un sac contenant quelques vêtements chauds à mon épaule. La longueur du voyage se lit dans mes yeux fatigués. Pourtant, en me voyant, elle sourit. Et ce sont les traits de mon père que je reconnais, les faux jumeaux. Je voudrais m'installer ici. Je crois que c'est ce que j'ai dit, mais peut-être n'ai-je rien eu à dire. Elle m'a montré ce qui lui tenait lieu de bureau et deviendrait ma chambre, puis nous avons dîné, en silence. Lundi 19 novembre 1938, la cloche a sonné. C'est mon tour. Je me tiens devant ces 17 élèves, d'âge et de niveaux différents, unis dans une discipline étrangement silencieuse pour des enfants de leur âge. Dans ce petit village au nom qui rappelle son enclave entre deux ruisseaux, je suis bien loin du temps et du lieu de mon enfance. Il et elle croisent les bras, attendant de répondre à l'appel de leur nom. Jusqu'au moment des présentations, et c'est le mien que l'institutrice prononce. Ce nom qui, chaque fois qu'il est proféré, me dissocie de moi-même. Ce nom qui est devenu le mien parce qu'on ne sait jamais. Parce qu'on n'est pas à l'abri, nous. Parce que le sous-préfet était un ami de ton père, il nous doit bien ça. Ce nom un peu plus et surtout beaucoup moins. Ce nom qui ne résonne plus avec ceux de certains de ces enfants qui se tiennent devant moi et attendent ce que la nouvelle maîtresse a à leur dire.
0: J'avance sur cette terre comme un nourrisson désorienté qui ouvre les yeux pour la première fois sur un monde nouveau. Bouleversé par tous les bruits alentours que je ne connais pas. Les yeux grands ouverts, écarquillés et pourtant aveugles dans la nuit noire. Ma bouche sidérée se tait. Il n'a pas plu depuis longtemps et la terre sèche semble se fissurer sous nos pas, s'éparpillant en des milliers de particules de poussière. Les langues ont besoin de salive pour parler, raconter, crier. Mais la bouche est sèche et les lèvres gercées. Notre colonie se tait. À tâtons, j'avance à tâtons. J'essaie de calquer le rythme de mes pensées à l'allure de mon pas. Lent, mais décidé. Qui sait où la nuit va nous mener? Le soleil pourrait décider de ne plus se lever. J'ai l'impression d'être parti depuis si longtemps que mon île ne me reconnaîtrait plus. Je reviendrai étranger après 20 années d'exil dans cet autre pays qui s'appelle aussi France. Certaines odeurs logent désormais dans un espace inaccessible à ma mémoire et s'y tapissent dans l'espoir d'être un jour réactivé par leur réalité. J'ai perdu la langue. Comment peut-on perdre sa propre langue? N'est-ce pas déjà se perdre à soi-même?
1: J'ai laissé les nuits décider entre elles laquelle serait celle de mon départ. Je crains les au revoir, comme de trahir une promesse. Alors, quand le moment est arrivé, je me suis éveillée et je suis partie. Le cœur et le bagage léger, comme on dit dans les chansons. Car si rien ne pèse ni sur mon dos ni sur mon âme, c'est que ce bagage en est une. Chanson. Je pars. Je navigue à vue en prenant soin de me tenir éloignée du bord. J'évite les balises. Et quand je doute, je demande aux arbres. Je pars. Mes pas se désolidarisent du reste de mon corps. Ils me mènent à un rythme encore régulier pendant que mes pensées s'autonomisent elles aussi. Nous nous accompagnons les uns les autres. Nous marchons côte à côte, mes pas, mes pensées et moi. Je n'ai dormi que quelques heures. Pourtant, chacun de mes sens s'ébroue comme au sortir d'une trop longue nuit. Je sens, je ressens, je re-ressens. Je pars. Je ne crains pas le cri des arbres, ni ceux des animaux imaginaires. Je n'ai pas peur du noir. Je sens, posé sur mon dos, le regard des arbres. Je sors de moi et je me vois de dos comme ils me voient, toute petite à leurs pieds, ne sachant plus en mettre un devant l'autre sans trébucher. Les arbres parlent fort. Ils parlent entre eux. Je ne suis plus seule. Je deviens ces enfants que j'ai accompagnés ces dernières années à intervalles réguliers, se cacher ici, au creux des arbres. Ce sont eux qui maintenant m'accompagnent, me donnent la main et m'invitent à fredonner la chanson qu'ils m'ont apprise. Celle qui, toutes les fois qu'ils ont dû se cacher, est venue les libérer. Cette mélodie inventée pour faire résonner dans les sous-bois la bonne nouvelle. Le danger est éloigné, on peut sortir de sa cachette et redevenir des enfants. Je chante, et aussitôt, la nuit devient jour. Soudain, la forêt se tait. Elle sait garder les secrets.
0: Parfois, nous vous faisons une pause car l'épuisement lié à la marche nocturne et à toutes celles qui précèdent est total. Tu dois connaître ça aussi. Le repos est un mot qui a disparu de notre vocabulaire, de notre quotidien. Je m'assieds sur la terre et je la sens respirer. Elle exhale un souffle chaud du soufre comme un volcan prêt à dégueuler sur le monde. J'entends sa colère sous les pulsations de son corps alangui. Colère légitime face aux balafres béantes et aux corps meurtris. La terre est imbibée de sueur et de sang. Quel goût ont ces fruits ? Je ferme les yeux rapidement, 5 minutes à peine. J'ai l'impression de m'assoupir, que les rêves sont au bord, prêts à se dévoiler sous la voûte crânienne. Quelques images de mon île et de tous ceux qui me sont chers. Ils sont si loin et je les convoque par ma pensée. La maison familiale, la cour, ma mère. Je marche sur ces sentiers où certainement aucun de mes ancêtres n'a foulé le sol caillouteux et je pense à tous ces chemins que j'ai dû traverser depuis mon départ. Je pense aux bateaux et à ces longs voyages sur l'océan. Mon peuple a l'habitude du bateau. Le corps oppressé et ballotté dans la cale du navire. Couché tête bêche dans les négriers. Cela fait déjà longtemps qu'on nous a arrachés, déportés, sélectionnés, violés, tués.
1: Il est tôt. Le soleil est encore en train de s'étirer de sa longue nuit et peine à transpercer le plafond feuillu. Cela fait 3 nuits qu'elle a quitté ce petit village, perché sur le plateau où l'Ardèche rejoint la Haute-Loire. En altitude, les frontières sont poreuses. Elle a suivi, sans l'allonger, la voie de chemin de fer jusqu'à s'approcher du chemin des Dragonnades. Elle a marché en dehors des sentiers. Elle s'est éloignée du trajet le plus court pour saluer tous les saints patrons de son périple. Julien, Martin, Jean, Christol, Michel. À la voulte, elle a retrouvé ceux qui devaient l'aider à traverser le Rhône, avant de plonger au plus vite dans les forêts drômoises. Elle approche du Vercors par le sud. Elle y est presque. Mais tant qu'elle n'y est pas totalement, elle n'y est pas du tout. Cet instant est peut-être un sursis, peut-être un suspens. Depuis 3 jours, elle marche de nuit et se cache la journée. Mais cette nuit-là, c'est immobile qu'elle a parcouru l'histoire. Et ce matin, elle doit reprendre le chemin prosaïque d'un pied qui se pose sur le sol, puis l'autre, et ainsi de suite, pour l'amener physiquement là où elle doit se rendre. Ce matin, son corps doit rattraper son esprit et ne peut attendre que la nuit revienne. Le trajet qui s'annonce, celui qui suit ces mots, n'est pas encore foulé. À cette heure, il n'existe pas pour elle. Elle, c'est moi, Madeleine S. Et c'est ici que nous sommes, au matin qui suit cette très longue nuit. La nuit de ma rencontre avec Félicien Gontran, dans une forêt qui confine au sommet du Vercors.

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À tout âge, l'art se partage. Une fois par mois, je vous présente un ou une artiste ainsi que l'une de ses œuvres. Et pour une découverte totale, prolongez votre écoute par la pratique grâce aux pistes d'exploration que je vous propose en fin d'émission. Expérimentation simple avec du petit matériel sur Radio BLV. L'art se partage à tout âge. Alors, petits et grands, ouvrez les oreilles et découvrons ensemble l'artiste du jour. Et cet artiste, c'est Hokusai. Né au Japon, à Edo, qui est aujourd'hui Tokyo, en 1760, sous l'ère Edo, à une époque où le Japon est un pays fermé sur lui-même. Son patronyme est Katsushika, du nom de sa région natale. Hokusai, qui signifie « l'atelier du Nord », n'est pas son nom, mais le dernier pseudonyme de l'artiste. En effet, au Japon, les peintres changent de nom lorsqu'ils changent de style. Ainsi, Hokusai a changé maintes fois de nom au cours de sa vie. Hokusai a forgé son art à travers les différents métiers qu'il a exercés. À 10 ans, il entre dans l'atelier d'un polisseur de miroirs, où il apprend la précision du geste et la beauté. À 13 ans, il travaille chez un bouquiniste. Quelques années plus tard, il entre dans l'atelier d'un grand portraitiste d'acteurs de théâtre. Puis il apprend la gravure et suit ensuite différentes écoles. Il apprend rapidement et on peut dire que cet artiste s'est fait tout seul. Plus tard, il ouvrira lui-même un atelier et formera des peintres. En 1814, il est le premier artiste à publier ce qui est nommé « la manga » et qui sont ses carnets de croquis, présentant parfois, en différentes décompositions, ses dessins d'humains, d'animaux, de monstres, de danses, d'habits, etc. Ses contemporains le qualifient d'excentrique, car il avait le don d'enfreindre les codes pour les dépasser. Intelligent, très sensible et doté d'une force graphique inouïe, Hokusai est un esprit libre, dont le caractère et l'œuvre sont façonnés par la philosophie et la culture de son pays, mais aussi par les inventions de son époque, comme le daguerréotype, qui est l'ancêtre de la photo et qui permet de capturer et de découper les mouvements. Ce vieux « fou du dessin », comme il se nommait lui-même, est un des artistes les plus prolifiques de son temps, avec pas moins de 30 000 œuvres, dessins, peintures et estampes. Penchons-nous un instant sur l'estampe, justement. Hokusai s'inspire d'un mouvement apparu au Japon au XVIe siècle, appelé ukiyo-e, ce qui signifie « image d'un monde éphémère et flottant ». Mais l'artiste révolutionne cet art, traditionnellement dévolu au sujet religieux, pour présenter son pays avec ses paysages, mais aussi le quotidien de ses habitants. Pour créer une estampe, il faut coller le dessin original sur une planche de bois. Et ensuite, un graveur détruit l'œuvre en gravant la planche directement sur le modèle. Dans une estampe, il n'est pas possible d'avoir des nuances de gris. Et pour chaque couleur, il faut graver une plaque spécifique. L'impression se fait ensuite par pression du papier sur la planche de bois ancrée de façon uniforme, qui ne va retenir la peinture que sur les volumes et non les creux de la gravure. Ce processus donne donc lieu à des différences et des aléas lors de la reproduction d'une même estampe. Il faut bien avoir en tête qu'à l'époque, l'estampe est très populaire au Japon et qu'il existe de très nombreux ateliers de gravure et de reproduction d'estampes. L'estampe est une œuvre aussi peu chère, reproduite en grand nombre et qui, si elle est appréciée par ses acheteurs, est aussi utilisée dans le quotidien, par exemple pour emballer le poisson ou faire sa liste de courses. C'est l'arrivée des estampes en Europe, où on va louer la technique et la finesse de leurs traits, qui apporte une grande reconnaissance aux artistes tels que Hokusai. Claude Monet, par exemple, possédait quelques 200 estampes et avec les autres artistes impressionnistes, il s'est inspiré de Hokusai en représentant un même paysage, comme on connaît par exemple la cathédrale de Rouen, à différentes heures du jour, différentes saisons ou de différents points de vue. Si le Japon de Hokusai est un Japon révolu de l'ère Edo, on peut regarder son œuvre comme un reflet de cette société traditionnelle japonaise. Reconnu de son vivant au Japon, ses œuvres se diffusent en Europe à partir de 1830.
l'artiste meurt en 1849 à l'âge de 89 ans. Du côté des œuvres maintenant. L'œuvre emblématique de Kusai est la Grande Vague de Kanagawa. Ce format paysage de 38 cm de large sur 25,5 cm de haut est le format standard de l'estampe japonaise. Le titre que nous connaissons a été donné par les Occidentaux, car en japonais c'est « Au large de Kanagawa, sous la vague ». En France, on l'appelle aussi souvent juste « la vague » ou « la grande vague ». Alors que Okusai a 70 ans, un éditeur lui commande la série appelée « 36 vues du mont Fuji » et que l'artiste réalise entre 1831 et 1833. Ces estampes sont envisagées comme un moyen de promotion du voyage à l'intérieur des frontières japonaises, qui sont encore alors fermées sur l'étranger. Ainsi, cette série présente autant de vues sur le mont Fuji, depuis la mer, la ville ou encore la barque d'un pêcheur. Dans cette série, Okusai mélange les perspectives du mont Fuji à différentes heures du jour, différents moments de l'année, et il joue sur le regard, car le mont Fuji est parfois caché, petit, presque effacé, simple point du paysage, ou alors majestueux et central. Okusai révolutionne l'art de l'estampe avec pour la première fois un élément du paysage qui est le personnage central de l'œuvre. De plus, il introduit la technique occidentale de la perspective qui est alors nouvelle au Japon. Face au succès de ses 36 vues, l'éditeur commande à Okusai 10 estampes supplémentaires. La Grande Vague est la première estampe de la série. C'est ce que l'on pourrait nommer une estampe d'imagination dont la composition est structurée en deux plans principaux. Le premier plan, avec la Grande Vague, et le second, celui du mont Fuji. À gauche, la Grande Vague tournoie au-dessus du centre de l'œuvre et cette spirale aquatique est celle qui est véritablement l'action. Parce qu'en dessous de cette spirale, dans les flots tumultueux, il y a 3 barques de pêcheurs qui risquent d'être englouties par les flots. La force et la fascination que provoque cette estampe, c'est que le spectateur est embarqué au milieu des flots. Il n'est pas simple observateur depuis la plage. Il s'est immergé dans l'image, au plus proche de la vague, presque sous la vague. Cette vague, dont la couleur bleue de Prusse, intense et profonde, est la même que celle du mont Fuji. Ainsi, les deux éléments, terrestre et maritime, se répondent. L'un grand et dévorant, l'autre calme et lointain, symbole de pureté et d'infini. Et tous les deux, ces deux éléments-là, sont unis sous un ciel blanc et limpide. La blancheur de l'écume et celle de la neige sur le volcan se font aussi écho, comme le yin et le yang, une énergie positive et l'autre négative. Des 3 barques, on ne distingue que des crânes blancs représentant les pêcheurs qui se dirigent inévitablement sous la vague. Donc, comme le titre japonais l'indique, les sujets de l'estampe sont ces 3 barques dont l'histoire est suspendue par la vague qui va malheureusement choir sur eux. Cette vague est animée par des courbes et des stries obliques, bleu profonde et bleu clair. Le dynamisme du mouvement est accentué par la profusion de gouttelettes circulaires et le cerne noir fin qui entoure le sommet de la vague et son écume, dont la forme fait même penser à des doigts crochus ou des griffes d'oiseaux de proie. La grande vague joue sur les couleurs en créant des contrastes très forts, avec une gamme chromatique simple, qui pourtant fait ressortir quelque chose qui est complexe. L'intensité du bleu de Prusse est l'une des raisons de la fascination qu'exerce cette œuvre sur le spectateur. Aussi, cette estampe de Kusai est une sorte de synthèse de l'art ukiyo-e, japonais, mais avec la couleur occidentale du bleu de Prusse. En effet, ce bleu est arrivé sur le sol japonais grâce aux Hollandais qui tenaient un comptoir proche de Nagasaki et qui étaient les seuls, à ce moment-là, on est sous l'ère Edo, les seuls à pouvoir commercer avec le Japon. Autre élément notoire, la représentation d'un monde flottant
avec cet instantané, cette vague arrêtée à une microseconde et qui fait flotter le temps, créant toute la tension de l'image qui reproduit l'éphémère de la vie humaine qui va être enlevée par la puissance déferlante de la vague. Enfin, l'utilisation de la perspective, même si cette dernière n'est pas totalement réaliste, mais plutôt illusionniste, va permettre à Hokusai de jouer sur les échelles et de créer une structure harmonieuse. Dans les années 1850, le Japon commence à s'ouvrir sur le monde et des estampes japonaises vont même circuler en Europe. En 1867, pour la première fois, le Japon est présent à l'Exposition universelle de Paris et débute ce que l'on appelle le japonisme, qui est la passion des objets et de l'art venus du Japon. Mais il faut attendre la fin de la Seconde Guerre mondiale pour que la culture japonaise se répande autour du monde. Peu à peu, cette œuvre, La Grande Vague, est reproduite partout, dans les pubs, les magazines, et aujourd'hui à travers des centaines de milliers d'objets allant de la tasse à la coque de téléphone en passant par le foulard ou la brosse à cheveux. Nombre d'artistes se sont d'ailleurs inspirés de cette estampe, comme Camille Claudel et sa sculpture La Vague, ou encore Claude Debussy qui fait reproduire La Grande Vague sur le livret de sa symphonie La Mer. Aujourd'hui encore, les artistes contemporains reprennent le motif de la vague pour en faire le symbole des dérèglements climatiques de notre société de consommation, changeant ainsi le sens donné par Hokusai, qui lui rendait hommage à la puissance de la nature et à l'éphémère. Les experts estiment que plusieurs milliers d'estampes de cette grande vague ont été produites à partir de la gravure originale, et qu'aujourd'hui, il doit en rester quelques 200 exemplaires dans le monde, ce qui offre donc plus d'occasions de voir l'estampe un jour dans un musée, même si la fragilité de l'œuvre nécessite qu'elle se repose plusieurs années dans le noir après avoir été présentée au public lors d'une exposition. On ouvre les tiroirs et on laisse place à l'imagination. Voici une liste non exhaustive des supports, matériaux et outils dont vous pouvez vous emparer. Pour une fois, je vous propose d'expérimenter directement les éléments naturels en créant dans la nature. Le support peut donc être la terre, l'herbe, le sable, le béton, les pavés ou tout autre sol, tronc d'arbre et éléments qui vous inspirent. Pour celles et ceux qui ne peuvent pas se déplacer et qui sont adeptes du support papier, vous pouvez vous munir d'une feuille ou d'un carton dont vous aurez pris soin, comme d'habitude, de réfléchir à son format, son grain, sa couleur. Concernant les matériaux, choisissez uniquement ceux qui sont à votre portée dans la nature, donc du sable, des cailloux, des branches, des feuilles, de l'herbe, des coquilles d'escargot, des coquillages, bref, tout ce que vous trouvez. Le paysage est votre support, vos matériaux, mais aussi vos outils et votre sujet. Celles et ceux qui sont restés à la maison, tentez de trouver des matériaux légers, malléables et faciles à coller. La nature proche de votre pas de porte regorge de cela. Enfin, concernant les outils, pour les aventuriers de la nature, prenez avec vous de quoi couper. Bon, la tronçonneuse n'est pas nécessaire, mais un bon sécateur peut l'être. Et pour les autres, une bonne colle que vous pouvez étaler au pinceau et enduire votre feuille avec. Maintenant, c'est à vous. Vous l'avez compris, Hokusai a inspiré toutes les générations d'artistes qui l'ont succédé. Deux thématiques peuvent être intéressantes à explorer. La première est celle de l'eau et la deuxième est celle du mouvement. Donc si on assemble les deux, le mouvement de l'eau. Comment pourrait-on représenter le mouvement de l'eau? Et quel mouvement? Celui du ressac de la mer? Celui du filet de la rivière? Ou par exemple celui de l'onde du caillou jeté dans le lac? Avec les moins de 6 ans, vous pouvez commencer par faire des expérimentations chez vous en remplissant une bassine d'eau et en vous amusant à initier un mouvement dans l'eau. Vous ferez observer ce mouvement aux enfants avant de leur proposer de le reproduire, de la manière qu'ils le souhaitent, par la voix par exemple, le geste, la danse, le dessin, la peinture. Une deuxième piste qui peut vous inspirer est celle du monde flottant, ou pour le dire autrement, de l'instant décisif. Cette microseconde représentée par Hokusai, celle juste avant que tout bascule. À vous de choisir quel est l'événement que vous voulez représenter et à quel moment vous pensez qu'il faut faire un arrêt dans le temps, un stop, avant que ce ne soit trop tard. Expérimentez, jouez, créez, et si vous avez envie de partager vos réalisations, n'hésitez pas à taguer le Facebook ou l'Instagram de Radio BLV.
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1: Auditeur, auditrice, vous l'entendez là ?

0: Quoi ?
1: Bah, un seul long soupir salé. Cette phrase très longue que personne n'a jamais finie. Cette haleine qui se casse en syllabes. Ce cœur immense qui bat un peu plus lentement que le nôtre. Mais quoi ? Mais la mer, bien sûr. Elle vous appelle maintenant que les beaux jours sont là. De toute façon, elle vous attend toujours. Elle est celle dont vous ne vous lassez jamais. Elle est celle que vous chérirez toujours. Auditeurs et auditrices libres, Charles Baudelaire vous murmure. La mer est ton miroir. Tu contemples ton âme dans le déroulement infini de sa lame et ton esprit n'est pas un gouffre moins amer. Sans déconner, Charlie, j'espère que non. Ou alors, on parle de l'esprit de Sylvain Tesson, parce que c'est là qu'on va plonger. On va faire un tour avec les fées, avec Sylvain Tesson. Je vous explique ce que je crois. Il y a des livres qui se lisent, et puis il y a ceux qui s'écoutent. Et avec les fées de Sylvain Tesson se lit avec l'oreille collée au vent, au granit, à la mer. Ce qu'on y découvre, ce sont les fées. Plongeons nos doigts dans leurs cheveux qui sentent la pluie salée, nos yeux dans leurs prunelles couleur de bruyère, et laissons-les nous égarer dans les chemins creux des territoires celtes. D'abord, une petite mise au point quand même. Quand Tesson parle de fées, il ne parle pas de paillettes. Il parle de pierre, de lande, d'un monde où les sources ont un caractère, où les falaises murmurent des histoires que seuls les plus patients d'entre nous entendent, de ces endroits où le portable ne capte plus, mais où l'âme, bizarrement, capte mieux. Bref, un livre qui parle d'un monde très ancien, le monde celte. Dans ce livre, Tesson marche, beaucoup, et navigue aussi. Il parcourt l'arc celte qui va de la Galice à l'Écosse, en passant par la Bretagne, les Cornouailles, le Pays de Galles, l'Irlande et l'Écosse. Partout où la terre finit dans l'océan, là où le ciel hésite, là où le brouillard invente des cathédrales. Il marche sur des terres qui n'ont jamais complètement accepté la modernité, des terres qui disent encore « ralentis ».

Ici, tout est légende, nous dit-il. Un rocher, c'est peut-être un géant fatigué. Une grotte, une bouche vers l'autre monde. Un étang, un miroir pour les âmes distraites. Et Sylvain Tesson, dans Avec les fées, il écoute, il respecte, il prend les mythes au sérieux. Et puis il y a la mer, l'Atlantique, immense, indifférent, magnifique, qui te rappelle que tu es petit, tout petit, mais vivant. Marcher en pays celte, nous montre Tesson, ce n'est pas faire du sport, c'est dialoguer avec la pluie, avec les ajoncs, avec les menhirs, mais oui, même les menhirs. Ces grandes pierres qui savent tout et ne disent rien. Et puis dans « Avec les fées », Sylvain Tesson nous dit aussi qu'au sein de ce territoire, le temps ne va pas droit. Il tourne comme les marées. Les morts ne sont jamais loin, les anciens, les corrigans, les druides, les saints étranges, les pèlerins jamais partis, les légendes jamais finies. Tesson marche dans ce temps-là, un temps large, un temps respirable. Parce qu'avec les fées de Sylvain Tesson, c'est un livre contre l'oubli, contre l'effacement des paysages, contre la disparition des chemins, contre les villages photocopiés, c'est un livre qui dit « Attention, ici quelque chose vit encore ». Sylvain Tesson écrit parfois comme un barde fatigué. C'est vrai, c'est un peu énervant, un poète un peu râleur, quoi. Un druide ironique qui aurait lu trop de rapports technocratiques. Il se moque des panneaux, des normes, des discours qu'il juge creux. C'est Tesson, quoi. Mais dans Avec les fées, il défend farouchement le sauvage. Il défend les tempêtes, les nuits noires, les chemins boueux, les villages reculés, les silences. Tout ce que le monde moderne essaie d'effacer, d'après lui. Je dirais que lire Avec les fées de Sylvain Tesson, c'est marcher sans bouger. C'est sentir le vent dans les 216 pages qui le constituent. C'est se dire qu'on fait partie du paysage et pas l'inverse. Alors, c'est vrai, ce livre ne fera pas de vous un druide, quoique, mais il vous donnera envie de marcher autrement, de regarder mieux, d'habiter le monde avec délicatesse. Voilà, pour conclure, Avec les fées de Sylvain Tesson, c'est une balade initiatique dans l'âme celte. Une traversée entre réel et légende, entre granit et nuages, entre humidité diffuse et air flottant, entre l'immuable et le changeant. Entre aujourd'hui et hier. Et peut-être qu'un jour, après l'avoir parcouru ce livre, au détour d'un sentier irlandais ou breton, dans une lumière grise et dorée insaisissable, vous aurez cette sensation étrange que le paysage vous regarde et qu'il attend simplement que vous soyez digne de lui. 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

0: Bonjour les amis des plantes, vous êtes sur Radio BLV avec Josiane pour son émission Plantes et épices, une passion. Et oui, c'est la rentrée, j'espère que les vacances ont eu un goût de verdure et peut-être de cueillette de plantes. Allez, on attaque cette rentrée avec une très mauvaise herbe que l'on trouve partout, qui est très envahissante et très difficile à chasser. Alors, pourquoi ne pas l'utiliser puisque elle nous réserve des vrais trésors? Son nom latin, c'est Rubus fructicosus. Mais quelle est donc cette mauvaise herbe? Et pour nous donner la réponse, j'accueille notre petite Laurie, que vous avez l'habitude d'avoir à l'antenne. Bonjour Laurie.
1: Bonjour Josiane.
0: As-tu passé un bel été?
1: Oui.
0: Tout va bien?
1: Merveilleux.
0: T'es toute bronzée, t'es toute belle.
1: Merci.
0: Alors Laurie, quel est le nom de cette plante?
1: Alors oui, Rubus fructicosus. Donc pour vous continuer un petit peu la devinette, je vais faire un peu de botanique, très simplifiée bien sûr, hein, puisqu'on est à l'antenne et pas sur le terrain. Donc, il s'agit d'une plante considérée comme un sous-arbrisseau avec des tiges qui peuvent atteindre bien 4 mètres de long et souvent arquées. Une idée?
0: Oui, je me doute. J'espère aussi que
1: la suite va permettre de...
0: Voilà.
1: Ensuite, elles ont des tiges qui sont un moyen de défense. Non, sur leurs tiges, elles ont un moyen de défense puisqu'elles sont munies d'aiguillons.
0: Elles nous piquent.
1: Exactement. Et on connaît tous très bien cette plante pour ses merveilleux fruits noirs que l'on trouve l'été. Bon, je pense que là, franchement...
0: Alors, c'est la ronce.
1: Effectivement, c'est la ronce. Donc, une plante qui fait partie de la famille des rosacées et qui nous offre des merveilles avec de merveilleux bienfaits.
0: Oui. Tu vas nous expliquer un petit peu les bienfaits. Moi, je vais peut-être donner une petite recette avec les mûres, parce que j'adore ça. Donc, j'en fais de la confiture. Et ma foi, ça se marie à merveille avec plein de petites choses le matin au petit déjeuner, avec du fromage. Voilà. Donc, il vous faut 1 kg de mûres, 750 g de sucre. On fait bouillir l'eau avec le sucre pour ajouter les mûres. On cuit environ 40 minutes. En remuant tout le temps jusqu'à obtention d'une confiture épaisse. Incorporer le jus d'un citron, remuer et si besoin, passer un petit coup de mixeur. Mettre en pot et c'est prêt, c'est simple et délicieux. Bon, je suppose que les fruits n'ont pas de bienfaits, c'est juste gustatif.
1: Alors là, détrompe-toi. Ah. Donc effectivement, la ronce est une plante comestible. Déjà pour ses délicieux fruits, hein, comme tu nous l'as présenté avec sa confiture. Donc on appelle les fruits des mûres. Donc ces fruits noirs, en fait, ils regorgent de bonnes choses. Déjà, elles vont nous apporter l'hydratation, parce que c'est riche en eau, hein, dans le fruit. Et également de l'énergie avec ses glucides, ses sucres,
0: oui.
1: Mais aussi des fibres et des micronutriments, et puis notamment la vitamine C.
0: Ah ok.
1: Mais c'est pas tout, parce qu'effectivement la mûre est encore bien plus riche que ça. Il y a un très fort pouvoir antioxydant grâce à ces pigments noirs, la coloration noire du fruit. Et d'ailleurs, tous les fruits qui sont rouges ou noirs, ce sont des antioxydants. Alors là, la mûre, c'est des anthocyanines, qui sont d'ailleurs la cause de cette coloration, en fait. Hein. Et donc, je ne sais pas si vous connaissez la fonction des antioxydants.
0: Bah, tu vas nous les expliquer.
1: Antioxydants, donc ça vient... On le fait de limiter ou de réparer en fait les oxydations, parce que le simple fait de respirer en fait, eh bien ça oxyde le corps. Donc ces molécules là, elles permettent justement de lutter contre cette oxydation et donc de pouvoir réparer les cellules. Donc ça va apporter justement une réparation des cellules, mais avec la vitamine C, on a aussi un côté pour le système immunitaire.
0: Ben oui. Voilà, ça tombe à pic pour moi.
1: Donc c'est intéressant, effectivement, rien que dans le fruit, on a toutes ces bonnes choses.
0: Alors, on peut utiliser aussi les feuilles du cou, hein, des ronces, hein, je crois. Hein,
1: alors peut... oui, effectivement, ce n'est pas que le fruit qu'on utilise dans la ronce. On utilise aussi ces feuilles de ronce. En fait, les feuilles de ronce sont utilisées en herboristerie. Parce qu'en fait, les feuilles de ronce, elles sont très riches en composés qu'on appelle les tanins. Les tanins, ce sont des molécules qui sont astringentes, qui assèchent. Alors, d'une vision imagée, les tanins, c'est quand on boit du vin, en fait.
0: Hein, d'accord.
1: Que ça permet, quand on boit du vin et où il y a très riche en tanins, ça assèche la langue. Donc, ces feuilles, en fait, on va effectivement s'en servir pour plusieurs choses. Et donc, pour récolter ces feuilles, donc on le fait au printemps, mais à l'automne, et surtout avec cette évolution climatique, eh bien, c'est intéressant parce que des fois, ça fait un deuxième printemps.
0: D'accord.
1: Donc, on ramasse du coup les jeunes feuilles, celles qui ne piquent pas encore avec leurs petits aiguillons.
0: Et donc, comment on utilise ces feuilles pour avoir les bienfaits? Oui. Est-ce qu'on fait des infusions? Voilà.
1: Alors,
0: je suppose. Hein.
1: Oui, mais tu supposes très bien. donc, en fait, les bienfaits qu'on va utiliser, ce sont donc les tanins. Et les tanins, comment on fait pour les extraire? Eh bien, effectivement, on va faire une infusion ou une décoction. La décoction sera beaucoup plus chargée en tanins, hein, puisque c'est le moyen d'extraction qui va permettre justement de récupérer bien les molécules. Mais l'infusion permet aussi de récupérer les tanins.
0: Alors, si je peux me permettre une petite question, comment fais-tu les décoctions? On n'en parle jamais beaucoup, on parle plus d'infusion, mais les décoctions, beaucoup de personnes ne savent pas faire.
1: Non, les décoctions, en fait, c'est le fait de faire bouillir de l'eau, de mettre les plantes à l'intérieur et de laisser bouillir avec un couvercle, hein, pour éviter que les molécules s'évaporent. Mais donc, on fait bouillir ça dépend, 20, 30 minutes, une heure, ça dépend vraiment quel est le type de partie de plante utilisée, quand c'est de la racine, quand c'est vraiment dur, et il faut vraiment laisser.
0: Voilà. Mais les feuilles, moi, en général, je mets 20 minutes, une demi-heure
1: pour faire mes décoctions. C'est le grand maximum quand c'est de la feuille, je pense. Hein. Après, c'est à tester, hein. Plus on fait bouillir, plus on récupère de la molécule. Donc voilà un petit peu comment utiliser ces feuilles. Donc après, effectivement, c'est la notion d'astringence qui nous intéresse.
0: Et pendant qu'on y est, on rappelle aussi l'infusion, parce que beaucoup de personnes font bouillir les infusions ne savent pas, en fait. Alors, on rappelle, un petit rappel de l'infusion.
1: L'infusion, alors, il y a plusieurs écoles. Moi, je sais que j'ai appris à faire bouillir l'eau d'un côté, et verser sur les plantes hors du feu. Et après, on laisse infuser 10 minutes.
0: Un quart d'heure.
1: Après, ça dépend aussi des plantes, en fait. Hein. Plus la plante est tendre, eh bien, moins le temps est long. Mais si c'est la feuille de ronce, c'est un peu plus coriace, j'ai envie de dire. Donc, ça va, 10 minutes, c'est bien, quoi.
0: D'accord. Voilà, comme ça, on fait un petit rappel de tout.
1: Mais oui.
0: En ce début d'entrée, c'est parfait. Et est-ce que les feuilles de ronce se mangent?
1: Oui, les feuilles de ronce se mangent. Par contre, je vous ai parlé effectivement des molécules de la ronce, mais d'un point de vue médicinal, qu'est-ce que nous fait ces bienfaits? Quoi, ces bienfaits? Ces molécules, pardon, ces tanins. Donc, d'un point de vue médicinal, ça date de très, très vieux. C'est Pline l'Ancien qui est naturaliste dans les années 23 à 79 après Jésus-Christ. Donc, ça remonte vraiment à l'ancien temps. Lui vantait justement les bienfaits de la ronce sur les inflammations de l'intestin et les inflammations de la bouche. Donc, il y avait aussi également Saint-Hildegarde qui utilisait cette mauvaise herbe. Donc, en fait, l'astringence est un effet qui permet de resserrer les tissus, comme je vous l'ai dit tout à l'heure, de les assécher, et donc ça peut faciliter une meilleure cicatrisation. Et donc, si vous souhaitez tester cette notion d'astringence, comme je vous parlais tout à l'heure avec cette histoire d'un vin trop chargé en tanins, il suffit de boire un vin rouge bien, bien riche en tanins et vous verrez tout de suite les effets sur la langue. Par contre, juste pour en revenir effectivement, quand utiliser les feuilles de ronce, parce que c'est aussi le but de quand faire les infusions, alors traditionnellement, elles sont utilisées en cas de maux de gorge, puisque effectivement ça peut être inflammatoire, quand il y a des cas d'inflammation des gencives ou lors de périodes d'aphte, ou encore en cas de diarrhée. Parce que, comme on a vu, l'astringence resserre les tissus et donc ça va réduire petit à petit l'inflammation. Par contre, un rappel qui est hyper important, certains de ces maux doivent déjà être vus par le médecin parce qu'il ne faudrait pas que ces symptômes cachent une maladie qui peut être plus grave,
0: difficile, ou, oui.
1: Plus difficile. Hein. Ça, c'est toujours important. Ouais. Mais voilà, en plus, on est en période automnale qui fait que des fois, on a un peu mal à la gorge. Donc, si vous êtes en balade et en randonnée avec les journées automnales, vous avez la possibilité de ramasser des petites feuilles de ronces.
0: Parfait. Lors de tes balades, par exemple.
1: Aussi.
0: Rappelle. Alors moi, j'ai envie de rappeler aussi que toutes les plantes ne sont pas comestibles. Faites bien attention comment vous les ramassez. Formez-vous pour éviter des confusions parce que certaines sont mortelles. Bon, on reviendra là-dessus. Il est temps de passer à la chanson. Donc je crois que tu as choisi Kaloum.
1: Oui.
0: Rappelle-moi le nom de la chanson.
1: Je crois que c'est « Comment se soigner avec les plantes » ou « On se soigne avec les plantes ».
0: On se soigne avec les plantes. Alors nous, on adore cette chanson, on l'a déjà diffusée à l'antenne, mais on recommence parce qu'elle est gaie, elle est marrante, voilà.
1: Et elle parle de plantes.
0: Et elle parle de plantes, bien évidemment. À tout à l'heure.

0: Vous êtes avec Josiane pour son émission Plantes et épices sur Radio BLV. Avant de reprendre sur d'autres bienfaits de la ronce, est-ce que, comme les coquelicots, il y a une symbolique de la ronce avec le tarot des plantes sauvages? La dernière fois, on a parlé du coquelicot qui était associé au pendu de l'arcane majeur du tarot de Marseille, qui, pour rappel, nous invite à voir les choses autrement, sous un autre angle, pour aller voir notre épanouissement personnel. Alors, est-ce que tu peux nous raconter la ronce?
1: Mais je vois qu'il y a des souvenirs qui sont très bons.
0: Oui.
1: Donc oui, la ronce, c'est également une plante qui a été utilisée dans le tarot des plantes sauvages, et notamment avec l'arcane 11, qui correspond à la force dans le tarot de Marseille. Donc, c'est une figure féminine qui a une puissance, puisqu'en fait, elle, dans le tarot de Marseille, l'image, c'est qu'elle tient un lion par la gueule avec les deux mains.
0: D'accord.
1: Et donc, elle a un chapeau en forme d'infini. Donc, c'est vraiment une notion de maîtriser les choses, de détermination et de confiance en soi. Et puis aussi, de prendre sa place, en fait. Hein. Et la ronce, pour faire le lien, eh bien, ça correspond tout à fait. Parce que la ronce, une fois qu'elle est installée dans un terrain, hein, elle a pris sa place.
0: Alors elle, il n'y a pas de souci, hein, elle sait où est sa place.
1: Elle sait où est sa place, elle a même développé ses petits aiguillons pour dire « c'est mon moyen de défense, donc laissez-moi où je suis très bien ». Donc voilà, c'est vraiment une plante qui est intéressante aussi, hein, mais en faisant le lien avec le tarot des plantes, c'est vraiment une notion que la force est représentée par la ronce qui prend sa place et qui s'épanouit aussi.
0: Un résultat des courses, il faut tirer la carte de la ronce hein, dans le tarot des plantes. Hein. C'est super. Si on doit la voir, on doit se sentir très bien dans sa place.
1: Voilà. Quand on tire la carte 11 de la force, on sait que on a les mêmes pouvoirs que la ronce.
0: C'est ce qui te permet d'illustrer, d'imaginer certains nombres. Parce que ton autre métier, c'est la numérologie. Et donc, tout ça, c'est associé.
1: Oui, effectivement, dans mon métier de numérologue alchimiste des nombres, Isabelle Lefebvre a associé les arcanes majeurs du tarot pour aller chercher la profondeur des nombres. Puisqu'en fait, un 1 qui vient d'un 1, un 1 qui vient d'un 10 et un 1 qui vient d'un 19, c'est pas du tout les mêmes choses. Donc c'est pour ça que j'utilise effectivement le tarot de Marseille ou d'autres tarots, hein, que ce soit le tarot des plantes, mon jeu de tarot, qui fait que lors de consultations, ça permet de mieux comprendre certaines choses.
0: D'accord, donc c'est un appui.
1: C'est un outil, effectivement.
0: C'est un outil pour...
1: Ça n'a rien de divinatoire.
0: D'accord, oui, non, mais ça on l'avait dit la dernière fois, c'est vraiment pour nous aider à trouver notre chemin, à trouver sa place.
1: Trouver sa place, comme
0: voilà,
1: la ronce.
0: Comme la ronce, hein. C'est merveilleux en fait.
1: Oui, exactement, c'est vraiment quelque chose de très sympa. Et après, les tarots, ça existe de nombreux tarots. Hein. J'ai aussi créé le mien pour justement qu'il y ait un visuel qui soit beaucoup plus joyeux, j'ai envie de dire, que le tarot de Marseille qui est assez strict.
0: D'accord, donc on peut aller consulter.
1: Oui.
0: Avec les tarots des plantes chez toi, ton domicile, prendre rendez-vous.
1: Voilà,
0: avec Laurie.
1: Prendre rendez-vous pour une séance numérologie, donc sur Génicieux ou également en visio.
0: Super.
1: Et puis je vais aussi, vous pourrez me retrouver sur les salons que je
0: voilà.
1: vais attaquer dès ce mois.
0: J'allais en venir au salon, puisque tu m'as confié que tu organisais un salon du bien-être. Je crois que c'est à Saint-Michel-sur-Savasse.
1: Oui,
0: voilà,
1: exactement.
0: J'ai la petite affiche. Donc, c'est le dimanche 17 novembre 2024, donc c'est le mois prochain, de 9h à 18h30, et dans ce magnifique village de Saint-Michel-sur-Savasse, c'est dans la Drôme des Collines. Il y aura 40 exposants. Bon, j'ai tout dit à ta place, hein, mais bon,
1: oui,
0: raconte-nous un peu.
1: Je vais en parler un petit peu,
0: voilà,
1: effectivement.
0: Voilà.
1: Donc, c'est avec l'association sportive LCDC qui propose des cours de sport et bien-être. Donc, il y a les activités de Zumba, Zumba Kid, Pilates, Yoga et, qu'est-ce que j'ai oublié, cross-training. Et en fait, pour nos adhérents, nous avons décidé d'organiser cet événement bien-être, cette journée, où il y aura trois espaces. Un espace intérieur avec des professionnels du bien-être. Donc, j'y serai également hein, en tant que numérologue, mais vous aurez des iridologues, naturopathes, kinésiologie, la possibilité de vous faire masser, puisqu'il y aura des masseuses. Vous pourrez également trouver des artisans, des créateurs. Il y aura un petit espace pour les ateliers et conférences. Donc, le matin, il y aura des séances de sport avec nos coachs sportifs et l'après-midi avec les professionnels du bien-être. Et il y a également un troisième espace en extérieur où ce sera les producteurs locaux. Il y aura l'auberge des voyageurs qui va proposer des petites choses à grignoter. Et puis tout ce qui est créateurs, producteurs locaux, des savons, des plantes. Voilà, vraiment cet esprit-là.
0: Vraiment, bon, allez-y, hein, parce que c'est très alléchant ce que tu nous évoques là. C'est
1: oui.
0: Vraiment, ça a l'air d'être très bien organisé. Combien tu attends d'exposants à peu près ?
1: D'exposants, alors on est 40 à l'intérieur et en extérieur, je ne sais pas exactement combien on va avoir parce que c'est toujours en cours pour l'extérieur, sachant qu'on a vraiment des locaux. C'est vraiment intéressant de voir ce qui se fait tout près de chez nous.
0: Donc tout plein de médecines parallèles en fait, hein, c'est ça?
1: Oui, de techniques complémentaires.
0: Complémentaires.
1: Exactement, oui. Et qui permettent vraiment d'axer sur le bien-être et sur son épanouissement personnel et vraiment d'aller rencontrer l'être profond qui est parfois difficile à rencontrer.
0: Mais tout pour aller mieux en fait dans notre vie hein, d'humain.
1: D'humain,
0: voilà.
1: C'est ça. Des fois, il faut oser simplement en fait. Hein,
0: oui.
1: Parce qu'effectivement, il y a souvent des peurs qui viennent se coller là, mais on est tous passés par là, nous aussi, avant hein, d'être sur le bon chemin. Et puis, c'est de l'évolution, j'ai envie de dire.
0: Carrément. Moi, je me suis toujours fait aider. J'ai toujours été voir des
1: professionnels.
0: Autre que la médecine traditionnelle, justement. Et bon, à 65 ans, je vais bien dans ma tête. Voilà.
1: Donc, c'est l'essentiel et c'est surtout important de le faire.
0: Et trouver sa voie et sa place, je le répète encore une fois.
1: Et là, on remonte sur la ronce.
0: Voilà. Donc, alors, est-ce qu'il y aura, en dernière question, est-ce qu'il y a une entrée, un prix ?
1: Un prix ? Alors non, l'entrée est gratuite. Hein.
0: Ah.
1: Il y a uniquement les ateliers qui seront payants et c'est 2 euros par atelier.
0: Oh ben, c'est vraiment prix raisonnable en plus.
1: C'est un prix tout doux.
0: Donc, allez-y, c'est le 17 novembre,
1: c'est le 17
0: mois prochain.
1: Oui. Et il y aura des petites surprises, sûrement tombola. Et puis voilà, venez aussi rencontrer nos coachs et puis toutes ces professionnels qui seront dans une belle énergie.
0: Super. Alors, on va revenir tout doucement à la ronce. Est-ce que ça existe sous forme de gémothérapie ?
1: Alors oui, c'est une excellente question. La ronce existe en gémothérapie. Alors, pour rappeler ou pour vous informer ce que c'est la gémothérapie, c'est la thérapie des plantes avec les jeunes pousses ou les bourgeons. Jeunes pousses parce que certaines plantes ne font pas de bourgeons. Et donc la ronce effectivement existe en gémothérapie, donc c'est une solution alcoolique en fait, hein. C'est une macération de la feuille de la ronce dans une solution alcoolique. Et ensuite c'est cette solution alcoolique sous forme de gouttes qu'on prend, sous forme de cure, ou quand on a des problématiques particulières. Donc elles ont les mêmes particularités, les mêmes bienfaits que la feuille de ronce, hein, mais c'est une autre forme qui permet aussi d'aller sur ce côté tanin qui va permettre l'astringence.
0: D'accord. Moi, je dirais peut-être encore plus puissant que la tisane ou la décoction. Hein,
1: c'est beaucoup plus puissant parce que c'est beaucoup plus concentré et puis c'est beaucoup plus simple à prendre aussi quand on n'est pas habitué à j'avais envie de dire jouer avec les plantes, mais non, on ne joue pas avec les plantes, d'utiliser les plantes. C'est vraiment un concentré très puissant parce qu'en fait, le bourgeon, qu'est-ce qu'il a ? Il a toute la puissance de la plante. Donc, on va chercher cette puissance-là avec les hormones végétales, en fait, hein, que le corps, étant donné que c'est du végétal et c'est naturel, notre corps, il le reconnaît et il sait quoi en faire. Et en fait, le fait de prendre des bourgeons, ça va permettre au corps de donner un message et de dire « là, il faut que tu ailles travailler ça, il faut que tu nettoies ça » et ainsi de suite.
0: Mmh, c'est super, moi j'ai bien eu recours à la gémothérapie et ça a toujours été très très efficace.
1: C'est très puissant et ça fonctionne très bien. Donc c'est souvent en forme de cure avec toujours une fenêtre de pause pour permettre au corps d'assimiler et de faire ce qu'il a à faire.
0: Alors parfois, malheureusement, on va en pharmacie pour acheter tout ça, mais est-ce que tu aurais des adresses à nous communiquer pour acheter notre gémothérapie ? Bon, je suppose aussi qu'on peut la faire soi-même, mais je pense que c'est un peu compliqué quand même, la gémothérapie. Il faut faire des formations poussées.
1: Oui.
0: Mais est-ce qu'il y a des lieux, des labos, des...
1: Alors, j'ai pas de marque particulière à conseiller. Après, vous trouvez effectivement en pharmacie, en magasin bio. Après, si vous avez un producteur de plantes, et ce qui est le mieux, hein, de local, peut-être que lui, il en fait.
0: Ah oui, c'est vrai.
1: Donc, voyez avec lui. Après, s'il n'en fait pas, peut-être soumettez-lui les dés.
0: Oui.
1: Parce que s'il y a un marché là-dessus, c'est peut-être intéressant de se, comment dire, se fournir en local et de faire marcher une personne de notre environnement.
0: On va le soumettre à Stéphanie Tanchon, hein, parce qu'elle, elle est bien, bien outillée en plus pour faire tout ça. Donc,
1: exactement, Stéphanie, si tu nous entends.
0: Stéphanie, coucou, fais-nous de la gémothérapie, s'il te plaît. Mais voilà, mais bon.
1: Mais c'est très intéressant, la gémothérapie, hein. Même aussi au-delà de la gémothérapie, parce que la gémothérapie, c'est plus difficile qu'une solution, comment on appelle ça, un macérat alcoolique, parce que le macérat alcoolique, on fait avec des sujets, comment dire, déjà épanouis, alors que le bourgeon, c'est beaucoup une période de récolte qui est très courte. Souvent, c'est janvier-février, parce que le bourgeon, il débourre juste à la sortie de l'hiver.
0: Pour un peu qu'on ait un hiver doux, alors là,
1: c'est les
0: janvier,
1: plantes,
0: ça démarre.
1: Les plantes, c'est du vivant, hein, oui. Donc rien n'est fixe, c'est pas le 15 janvier et ainsi de suite.
0: Eh ben non, ça évolue. C'est pour ça que c'est aussi efficace sur notre santé aussi. Hein.
1: Parce que, voilà, on est en accord avec la nature.
0: Bien sûr, bien sûr.
1: Exactement.
0: Alors, pour terminer, est-ce que tu aurais quelque chose à rajouter ? Je crois que oui.
1: Oui.
0: Je pense qu'on a oublié de parler beauté.
1: On a oublié de parler beauté, effectivement. C'est intéressant aussi d'utiliser la ronce. Alors, en externe, toujours avec ce système d'infusion-décoction. Et par exemple, pour faire un tonique visage qui va justement apporter une action tonifiante et astringente. Donc, pour avoir un teint frais et rayonnant, parce qu'effectivement, comme on a vu, ça resserre les tissus et donc ça tend la peau du visage. Donc, en mettant sa lotion au frais, en plus, on obtient une fraîcheur qui sera bénéfique pour notre belle peau de visage.
0: Alors, comment on fait ?
1: Comment on fait ? On fait l'infusion ou la décoction,
0: d'accord,
1: avec ce qu'on a dit.
0: D'accord.
1: Par contre, juste, c'est ce qu'il faut faire attention, c'est la durée de conservation.
0: D'accord. Alors, est-ce que, parce qu'on a nos petites... paysannes cueilleurs qui font de l'hydrolat. Est-ce qu'on peut la mettre en hydrolat, la ronce, la feuille de ronce ?
1: Alors l'hydrolat, qu'est-ce que c'est ? C'est une
0: distillation.
1: C'est une distillation et la feuille de ronce ne distille pas.
0: Ah,
1: parce
0: d'accord.
1: que ce qui nous intéresse dans la ronce, c'est les tanins. Et les tanins, on ne les extrait pas avec la distillation, avec la vapeur d'eau, non, mais avec l'eau. Au
0: d'accord.
1: contact avec en infusion
0: d'accord.
1: ou décoction.
0: Donc, il faut faire les infusions.
1: Il faut faire les infusions, mais attention à la durée de conservation, parce que étant donné que c'est de l'eau, il y a un milieu favorable pour la prolifération des bactéries. Donc, quand on fait son infusion ou sa décoction pour le visage, eh bien, et comme d'ailleurs toute infusion ou décoction, ça se conserve pas éternellement, donc on la met déjà au frigo et c'est maximum 2-3 jours. Après, j'ai trouvé une petite solution, c'est de faire des petites portions et de les mettre au congélateur. Par contre, attention au contenant, parce que quand on met des contenants avec de l'eau au congélateur, il y a risque d'explosion. Donc quoi d'explosion, ça, si c'est trop rempli, l'eau, comme elle prend plus de place quand elle est congelée, ça risque de faire éclater. Donc, remplissez moins, mais faites des petits ramequins.
0: Des petits glaçons, quoi.
1: Voilà. Ou des petits glaçons.
0: Voilà.
1: Très bonne idée. Et on sort un glaçon et on se...
0: Tous les jours.
1: Mais voilà. Voilà. Exact. Mais très bien. Je vais venir souvent, Josiane.
0: Voilà. Alors... Est-ce que tu as tout dit sur les bienfaits de la ronce ?
1: Alors, la ronce, oui. J'ai oublié aussi de vous dire qu'elle se mange. La feuille de ronce se mange, par contre, en très petite quantité, puisqu'il y a ces tanins. Et qu'on ne peut pas manger une salade complète de feuilles de ronce, parce qu'on aurait la bouche totalement asséchée. Mais par contre, on peut ciseler quelques feuilles de ronce, comme ça, dans une salade, pour apporter une petite variété différente, gustative.
0: Oui, parce que je pense que ça a un goût bien prononcé, la ronce. Hein.
1: Complètement.
0: Oui, donc attention. Hein. Avec parcimonie.
1: Parcimonie, dans une dégustation champêtre ou faire une petite cueillette sauvage quand on fait un pique-nique, pourquoi pas, mais après ça s'arrête là.
0: Allez, pour terminer cette émission, j'ai envie de vous donner une petite idée recette. C'est une sauce à la mûre. Donc, il vous faut 100 g de confiture de mûre, une cuillère de moutarde, 10 centilitres de crème fraîche, un jus de citron et un jus d'orange. Il vous faut aussi 12 centilitres de vin rouge. On mélange la confiture à la moutarde et à la crème sur feu très doux. On incorpore au fouet le jus d'orange et le jus de citron, le vin, et on remue sans faire bouillir. Servez en saucière. C'est excellent avec du gibier, sur une viande rouge ou avec du fromage. Voilà, pour les gourmands, la petite recette est donnée. Et voilà, notre émission touche à sa fin. Laurie, on te dit un grand merci.
1: Merci à toi, Josiane.
0: Si vous voulez les coordonnées de Laurie, ben vous allez sur son site internet Laurie Rousseau, sur sa page Facebook Laurie Rousseau Pro, et vous aurez ses coordonnées. Vous pouvez écouter cette émission en replay sur Radio BLV. Prenez bien soin de vous et à très vite.
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1: Soyez les bienvenus, je suis ravie de vous retrouver pour cette nouvelle session d'information. On est ensemble pour les 30 prochaines minutes avec des reportages, des chroniques, des entretiens et de l'info bien sûr. Et à la une, Benjamin Netanyahou rejette le plan américain en 15 points pour Gaza, un plan pourtant accepté par le Hamas. Nous serons avec notre correspondant à Jérusalem pour revenir sur les enjeux de ce refus. Situation grippée donc au Moyen-Orient et ponctuée de nouvelles attaques des Houthis du Yémen alliés de l'Iran. Elles ont fait 11 morts au Yémen et une raffinerie en Arabie Saoudite a également été touchée. À la une également, cette vague de soutien en Pologne aux réfugiés ukrainiens, victimes d'agressions xénophobes en hausse depuis le début de l'été. Alors partout dans le pays, des manifestations ont lieu pour les soutenir. Et puis, la mort du père de Léo Messi. À l'âge de 68 ans, le père du footballeur était aussi son agent et un pilier dans la carrière du capitaine de l'équipe d'Argentine. Coup d'arrêt majeur au Proche-Orient, Benjamin Netanyahou annonce qu'Israël rejette le plan en 15 points pour Gaza proposé par le Conseil de la paix de Donald Trump, un texte pourtant accepté par le Hamas. On retrouve Michel Paul à Jérusalem. Michel Paul, pourquoi ce refus catégorique ?
3: Eh bien, il faut replacer ces déclarations dans leur contexte. La réunion du gouvernement avec donc tous les ministres ce matin à Jérusalem, notamment ceux de l'aile droite de ce gouvernement, et c'est une divergence fondamentale sur le calendrier. Netanyahou exige un désarmement total et vérifié du Hamas avant le moindre retrait de l'armée israélienne, refusant l'option d'un retrait progressif, confronté à la pression de ses alliés d'extrême droite et à l'approche de législatives délicates. Il en a profité pour réaffirmer son opposition absolue à la création d'un État palestinien à Gaza, comme en Cisjordanie. Cela ne se produira pas tant que je serai Premier ministre, a-t-il dit.
1: Alors, au-delà de Gaza, le Premier ministre israélien s'est aussi montré très offensif sur l'Iran et le Liban. Qu'en est-il de sa relation avec Washington ?
3: Alors, sur le front régional, tout d'abord, Netanyahou a martelé qu'avec ou sans accord, l'Iran n'aura jamais l'arme nucléaire tant qu'il sera au pouvoir, tout en défendant la poursuite des frappes militaires au Liban. Mais le coup de semonce s'adresse surtout à la Maison-Blanche, tout en répétant son estime pour Donald Trump. Le dirigeant israélien affirme haut et fort qu'il sait tenir tête aux Américains. En rejetant cette initiative phare de Washington, Netanyahou prend sciemment le risque d'ouvrir un bras de fer direct avec l'administration Trump.
1: Les précisions de Michel Paul depuis Jérusalem pour RFI. Un autre bras de fer qui se joue dans la région, toujours avec Washington, c'est celui autour du détroit d'Ormuz. Il ne semble pas prêt de faiblir car Téhéran maintient sa position sur le sujet. La République islamique gardera le détroit verrouillé tant que Washington n'acceptera pas toutes ces conditions, on fait savoir les gardiens de la révolution. Et parmi les impératifs, l'Iran, on le rappelle, réclame une indemnisation pour les dommages causés par la guerre, le dégel des avoirs iraniens, mais aussi la fin du conflit sur tous les fronts, y compris en Irak et au Yémen. Le Yémen en proie à une nouvelle escalade. Les rebelles houthis, soutenus par l'Iran, revendiquent ce dimanche des frappes contre des intérêts saoudiens. Ce sont deux sites qui ont été visés, Nicolas Feldman.
4: Les deux sites visés se trouvent à plusieurs centaines de kilomètres de distance. D'abord en Arabie Saoudite, à Jazan, dans le sud-ouest du royaume, les Houthis affirment avoir lancé une attaque de drone contre une raffinerie du géant pétrolier Aramco. D'après les autorités saoudiennes, un incendie s'est bien déclaré sur le site avant d'être rapidement maîtrisé. Deuxième cible ce dimanche, le port de Mora au Yémen, sur les bords de la mer Rouge. Ce sont ici des missiles balistiques et des drones qui ont été tirés sur cette ville, contrôlée par le gouvernement yéménite, reconnue par la communauté internationale et soutenue par l'Arabie Saoudite. Ces attaques illustrent la nouvelle escalade en cours au Yémen. La trêve négociée en 2022 entre les Houthis et les forces gouvernementales a volé en éclats le mois dernier. Depuis, les affrontements ont repris, faisant des dizaines de morts, et les Houthis, soutenus par l'Iran, menacent désormais désormais directement les intérêts saoudiens. Fin juillet, ils ont annoncé un blocus des navires saoudiens en mer Rouge, un axe stratégique pour le transport mondial d'hydrocarbures.
1: Nicolas Feldman a noté que ces attaques revendiquées par les Houthis ont fait au moins 11 morts au Yémen, selon un dernier bilan. Des frappes russes, cette fois, ont fait 2 morts et des dizaines de blessés dans plusieurs régions de l'Ukraine la nuit dernière, tandis qu'une attaque de drones ukrainiennes a tué, elle, 3 personnes. C'était dans la région russe de Belgorod. Alors que la guerre en Ukraine monte en intensité ces dernières semaines et que les frappes se multiplient, en Pologne, pays voisin, les violences et les agressions à l'encontre des réfugiés ukrainiens augmentent cet été. Mais des manifestations ont actuellement lieu un peu partout dans le pays pour les soutenir. Les participants refusent de rester silencieux face à la vague de xénophobie alimentée par des querelles historiques et nationalistes qui secouent le pays. On écoute un participant qui est venu avec sa pancarte « Manifestation pour la paix ».
5: Ce retour du fascisme et de la haine des étrangers en Pologne, c'est terrible. L'opposition nationaliste insinue à la télévision que tous les malheurs du monde sont de la faute des Ukrainiens, qu'ils nous volent notre travail, qu'ils ont de meilleurs accès aux allocations que nous. Je vois sur Internet comment les étrangers, et en particulier les Ukrainiennes, sont dénigrés. C'est une honte. On parle d'un peuple qui a fui la guerre, principalement des femmes et des enfants, et à qui on manque de respect ici. J'ai aussi une pancarte sur laquelle il est écrit « Il n'y a pas de bon ni de mauvais peuple. Chaque peuple est composé de bonnes et de mauvaises personnes. Et la haine des peuples conduit à la guerre. C'est pour ça qu'il y a cette manifestation, pour que les Polonais témoignent de leur solidarité. »
1: Témoignage requis par notre correspondant en Pologne, Adrien Sarla. En Colombie, le début de mandat d'Abelardo de la Espriella secoué par de nouvelles violences. 2 attaques survenues au lendemain de l'investiture à la tête de l'État du millionnaire d'extrême droite. Lui qui avait promis au moment de prêter serment des mesures radicales pour lutter contre le crime organisé. Le nouvel élu entame cette présidence dans un contexte explosif. Le pays traverse en effet sa pire vague de violence depuis une décennie. Plus au sud, sur le continent sud-américain, le père de Lionel Messi est mort ce samedi à l'âge de 68 ans des suites d'une longue maladie en Argentine, à Rosario, ville natale du footballeur. Le capitaine de l'Albi Céleste, qui devait jouer un match à Miami, est rentré avec sa famille dans son pays d'origine pour rendre un dernier adieu à son père, qui était aussi son agent, un pilier donc dans la vie et dans la carrière professionnelle de Lionel Messi. Son portrait avec notre correspondante en Argentine, Caroline Vic.
6: Père de 4 enfants, Jorge Messi verra sa vie bouleversée par le talent précoce de son 3e fils. Technicien chimiste de formation, il deviendra l'agent du numéro 10 dès ses débuts à Rosario, dans le club Newell's Old Boys. Et lorsque Léo n'a que 13 ans, et face au refus du club argentin de payer un traitement hormonal de croissance, il décide de l'emmener à Barcelone, loin du reste de la famille. L'accompagnement constant de Jorge, son leadership, son sens de la négociation et sa persévérance auront fait la différence dans la carrière de son fils. Et puis, les sacrifices seront récompensés par la réussite de Lionel. Le footballeur mûri gagne tous les trophées et des millions d'euros. En 2017, d'ailleurs, la justice espagnole condamne Lionel et son père à de la prison pour fraude contre le fisc. Mais faute d'antécédents, ils s'en sortiront avec une amende de 12 millions d'euros. Jorge Messi restera un pilier dans la carrière de Lionel, un compagnon de route, un conseiller, un confident. Homme discret, peu friand des interviews et de l'exposition médiatique, il aura transmis son humilité, sa rigueur et son sens de la famille à son fils. Il sera enterré à Rosario dans l'intimité. Caroline Vic, Buenos Aires, RFI.
1: Dans l'actualité également, d'épaisses fumées noires et des flammes grimpant jusqu'à 90 mètres au Canada, dans la province de Colombie-Britannique. L'état d'urgence a été décrété, mesure exceptionnelle malgré la récurrence des feux de forêt dans le pays. Plus de 10 000 hectares ont déjà été avalés par l'incendie depuis vendredi, 20 000 personnes évacuées et plus de 2 000 pompiers mobilisés. Des feux qui se déclarent aussi en Europe et en Espagne. L'incendie en Andalousie, dans le sud-ouest du pays, est toujours actif. Quelques 8 000 hectares ont été parcourus. Et pour autant, les autorités locales se disent plus optimistes quant à son évolution. Des incendies favorisés notamment par les fortes chaleurs. Et en France aussi, les températures grimpent encore d'un cran. 22 départements sont placés en vigilance orange canicule à partir de ce lundi midi par Météo France, principalement dans le centre et dans le sud-ouest du pays. Le mercure pourrait grimper jusqu'à 39 degrés Celsius par endroit. C'est la cinquième vague de chaleur à frapper le pays en 2026. Toujours dans l'actualité, en Europe, plusieurs personnes blessées ce dimanche au Danemark dans une fusillade. Cela s'est passé à l'ouest de Copenhague, dans la ville de Holbæk. Selon la police locale, cette fusillade pourrait être liée à un règlement de compte entre criminels. Et puis, âme sensible, s'abstenir, Mind of a Serial Killer, l'esprit d'un tueur en série, c'est le nom de l'exposition qui a ouvert ses portes à la mi-juillet à Bruxelles, exposition interdite aux moins de 16 ans, qui propose de se balader dans les méandres de la psychologie d'une vingtaine de tueurs en série. Des histoires glauques, mais qui passionnent beaucoup de monde, comme l'a constaté notre correspondant dans la capitale belge, Jean-Jacques Herry.
7: Dans la pénombre, chaque pièce est consacrée à un tueur en série. Là, il y a la queue devant un congélateur, coincé dans un coin, à côté d'une gazinière.
8: On a un cœur dans une poêle, et dans le congélo, on a un tronc découpé au niveau du cou.
7: Car nous sommes là dans la cuisine reconstituée de Jeffrey Dahmer. 17 victimes au moins, tuées, violées, démembrées et parfois même mangées. À l'autre bout de la pièce, un frigo ouvert. Sur les étagères, une tête coupée, un bout de cerveau dans un bocal et une Budweiser.
9: Ça fait bizarre de voir tous ces décors reconstitués.
7: Salvatore Mini est écrivain, auteur de thrillers et il est venu chercher l'inspiration.
9: Ça met très mal à l'aise en fait. Et ce qui est interpellant, c'est cette fascination que nous avons tous en fait pour le glauque. L'être humain est fasciné par l'horreur.
7: Dans le public, très nombreux, personne pour le contredire.
10: Je voulais faire partager à mon compagnon ce monde qui moi me passionne.
11: C'est instructif, bien détaillé, j'ai bien aimé.
12: C'est comprendre en fait les logiques, parfois même illogiques de la nature humaine, en se demandant est-ce que nous on serait capable aussi un jour peut-être de faire ce genre d'acte.
7: Un gros manque cependant et un déséquilibre évident, l'impression que l'on ne pense pas assez aux victimes ni à leurs familles, dont le nom, bien que présent, prend beaucoup moins la lumière que celui de leur bourreau. Jean-Jacques Herry, Bruxelles, RFI.
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1: Et voici ce qui vous attend pour ces 20 prochaines minutes. Tout d'abord, focus sur l'Arménie, la Mongolie et le Rwanda. Ce qu'ont ces trois pays en commun, c'est qu'ils sont enclavés, ils n'ont pas d'accès direct à la mer. Et cela a façonné leurs liens avec leurs voisins, vous l'entendrez. Ce sera avant de partir pour l'Irlande du Nord, où le plus grand festival de musique traditionnelle irlandaise, le FLA, fait vibrer Belfast. Et c'est un symbole fort dans la capitale nord-irlandaise, longtemps marquée par les conflits entre communautés. Et la fête se poursuivra ensuite à Soweto, dans le club Pélican, lieu incontournable de ce quartier proche de Johannesburg et qui animait les nuits des années 70. Et enfin, toute l'année, Guillaume Thibault, grand reporter du service Afrique, croise des artistes du continent africain et d'ailleurs. Ce sont les pépites musicales de RFI. Et bien, tout à l'heure, il vous fera découvrir la talentueuse chanteuse Julieta Cohen qui vit au Cap-Vert. Voilà, vous avez le programme, mais avant tout, place au sport. Et on retrouve Christophe Dirimzian pour le Journal des Sports. Bonsoir Christophe.
13: Bonsoir Sophie.
1: Du cyclisme pour commencer avec le triomphe de Demi Vollering à l'arrivée finale du Tour de France Femmes à Nice.
13: Deuxième sacre après 2023 pour la néerlandaise, vainqueur en solitaire de la 9e étape sur la promenade des Anglais et par la même occasion de cette grande boucle 2026 après avoir irrémédiablement décroché sa dernière rivale Kasia Niewiadoma dans la dernière ascension du Col d'Aise. Au classement général de ce tour, elle devance la Polonaise d'une minute 18 et l'Italienne Elisa Longo-Borghini de 4 minutes 29. La première française, c'est Cédrine Kerbaol. Elle termine 6e. La Bretonne de la formation Education First égale son meilleur résultat grâce à ses coéquipières formidables.
14: Elles ont fait un travail exceptionnel toute la semaine. Et je pense qu'en termes de collectif, on a... Enfin, c'était tellement soudé et tellement... Je veux dire, dans le backstage, en fait, on s'entend aussi bien hors du vélo que sur le vélo et je pense que ça se voit. J'aurais aimé pouvoir leur offrir plus, c'est sûr. On a montré notre régularité, on a montré notre esprit d'équipe et tout simplement très reconnaissante d'avoir des filles comme ça autour de moi. Et voilà, on est toutes jeunes, on a toutes envie de progresser et je pense qu'on va continuer à se serrer les coudes les unes les autres et aller dans la bonne direction.
13: Cédrine Kerbaol sur France Télévisions.
1: Et dans l'actualité aussi, Léon Marchand qui réduit ses ambitions avant le début des épreuves bassin des championnats d'Europe de natation à Paris.
13: Oui, le quadruple champion olympique va retrouver son public 2 ans après les Jeux, pas dans la même enceinte. Désormais, c'est au Centre aquatique olympique de Saint-Denis, héritage des JO. Et pas autant qu'il l'aurait voulu, car il n'est pas encore totalement remis d'une blessure à l'adducteur qui date de fin juin. Par prudence, il a donc dû renoncer à disputer deux de ses courses fétiches, le 200 et le 400 mètres 4 nages, un choix mûrement réfléchi, mais tout de même frustrant, surtout sur le 400 mètres 4 nages.
15: Très difficile à prendre cette décision, effectivement. C'est la course que j'avais envie de réussir le mieux cette année. Tout ce que je fais dans l'eau, c'est vraiment pour nager le plus vite possible le 400 mètres 4 nages. Et là, il y a trois jours, j'ai décidé de ne pas le faire, donc forcément, c'est difficile. Très déçu de tout ça, très déçu aussi pour les gens qui sont venus me voir sur les épreuves de 4 nages cette semaine. Et voilà, après c'est une décision aussi qui me soulage, parce que ça m'a pris pas mal la tête quand même ces dernières semaines, de savoir si j'allais le faire ou pas. En fait j'avais peur de me refaire une blessure, j'ai pas senti que c'était assez solide pour pouvoir reconstruire une brasse quoi, dans les temps.
13: Léon Marchand qui lancera tout de même sa semaine dès demain avec le relais 4 x 200 mètres nage libre, si la France évidemment se qualifie pour la finale, car il y a des séries auparavant. Il s'alignera ensuite vendredi sur le 200 mètres papillon et dimanche 16 sur le 400 mètres nage libre.
1: En football, les clubs européens continuent de se préparer en vue de la reprise des championnats.
13: C'est notamment le cas de Monaco qui s'offre une victoire de prestige à Liverpool, 3-2 après avoir été mené 2-0. Marseille a dominé l'Athletic Bilbao 3-1, même score pour Manchester City face à l'Atlético.

0: Mesdames, mesdemoiselles et messieurs, à la batterie, Jack de Jonette. À la contrebasse, on bass, Eddie Gomez. Tous deux sont les partenaires du pianiste Bill Evans. C'est André Francis qui nous présentait ce concert du Montreux Jazz Festival en 1968. Triste, plus personne ne pourra dire « on drums, Jack de Jonette ». Il nous a quittés ce 26 octobre. Ne nous reste plus qu'à faire le tour de sa production discographique. Prenez des forces et apprêtez-vous à faire le tour de l'Himalaya. Quant au musicien avec lequel il a joué, vous trouverez bien un dictionnaire de jazz pour le lire de A à Z. Alors sur ma petite heure d'émission, quel choix pour lui rendre hommage ? Surfer sur le net pour choisir l'indispensable, le beau, le plus, ça marche pas, rien n'est à jeter. Un ordre chronologique, cela ne me plaît pas trop. J'ai plutôt choisi de pêcher dans ma discothèque et ma bibliothèque, dans un désordre que j'espère artistique, pour un hommage plus personnel que Wikipédia. Jack de Jonette, né à Chicago le 9 août 1942, famille de musiciens, commence des études de piano classique à 4 ans. Au lycée, il joue de la contrebasse, se perfectionne au piano pendant 12 ans avec Viola Burns, avant de devenir batteur. Un diplôme au conservatoire de Chicago, premier gig avec T-Bone Walker, se lie avec l'ALACM, Association for Advancement of Creative Musicians de Chicago, créée en 1965 à l'initiative du pianiste Moal Richard Abrams. Une sorte de coopérative de musiciens. En 1966, Jack part pour New York, passer un week-end. L'organiste John Payton, qui l'entend au Minson, l'engage. Les engagements se succèdent ou se croisent. Jackie McLean, Charles Lyod, Betty Carter, Bill Evans, Stan Getz, etc. Mais toute sa vie, Jack de Jonette se souviendra de ses débuts à Chicago. On l'écoute dans des annonces au 35e festival, Jazz Festival de Chicago. On le sent revenu dans sa cour d'école avec ses copains, Roscoe Mitchell, Henry Treadgill, Moal Richard Abrams, Larry Gray. Il s'amuse, le public s'amuse avec lui. Un plaisir d'entendre encore sa voix, suivi par le début d'une improvisation collective.
1: Thank you. Henry Treadgill. Henry Treadgill. Larry Gray. Larry Gray. Roscoe Mitchell. Roscoe Mitchell. Muhal. Richard Abrams. Muhal. Richard Abrams. And our drummer, Jack DeJohnette. And you, Chicago fans, for your love, your heart, and support. Thank you so much. We love you. And I'd just like to say a few more words before we depart.

Jacques de Jonnette était au 35e festival de Chicago avec ses camarades Roscoe Mitchell, Moal Richard Abrams. Un ouvrage du batteur-musicologue Georges Pakczynski, une histoire de la batterie de jazz en 3 volumes aux éditions Outre Mesure. Une somme considérable sur la batterie de jazz. Et je vous lis un extrait de la préface du volume 3. Tony Williams, Jacques de Jonnette, les racines de la modernité. C'est là le parti pris audacieux assumé par l'auteur. Au survol de la multitude d'excellents batteurs ayant accompagné les évolutions complexes du jazz depuis 1960, Pakczynski a préféré l'analyse détaillée du parcours et de l'œuvre de ces 3 artistes majeurs, sans lesquels cette évolution ne saurait se comprendre ni s'entendre. En effet, aucun batteur d'importance apparu durant les dernières décennies n'a pu totalement échapper à leur influence. Cela est dû certes à leur apport individuel et technique, mais plus encore à leur position centrale aux côtés des maîtres du jazz dont ils ont accompagné, voire suscité les innovations. Elvin a habité avec passion le quartet légendaire de Coltrane. La décontraction de son geste et sa maîtrise du son furent sans égale. De l'accompagnement attentif aux échappées les plus chaotiques. Incarnation de la précision rythmique absolue. Tony Williams fut le partenaire incontournable des nouvelles conceptions de Miles Davis de 1963 à 1969, avant d'inspirer tous les batteurs du jazz rock. Jack, enfin, représente bien plus dans l'histoire de la batterie de jazz qu'une synthèse réussie de l'art de ses prédécesseurs. Clé de voûte du magistral trio de Keith Jarrett, ce batteur polyvalent, dont les pieds sont pensés comme des mains supplémentaires, a croisé la route des musiciens majeurs du jazz depuis les années 1960. Voilà, tout est dit. Mais malheureusement, comme nous n'avons point le temps de trop d'analyses musicologiques, baladons-nous encore dans la discographie de Jacques de Jonnette sans trop nous poser de questions. Je vous ai parlé de ses débuts à New York, où il accompagnait des chanteuses comme Abby Lincoln et Betty Carter. Il retrouve Betty Carter en 1994 pour le label Verve dans ce disque 2 duos de Betty Carter, un avec le contrebassiste Dave Holland et un avec Jacques de Jonnette sur un squat de plus de 8 minutes dont on écoute un extrait.

Jacques de Jonnet a accompagné Betty Carter sur un squat pour le label Verve en 1989. En juillet 1969, Jacques de Jonnet est contacté par Dave Holland, alors contrebassiste de l'ensemble de Miles Davis, pour entrer dans le groupe de Miles Davis. Et il est intéressant d'écouter ce que nous dit Dave Holland à ce propos. Je me suis senti très frustré pendant toute la période où j'ai travaillé avec Tony Williams, parce que je n'ai jamais pu établir avec lui le genre de contact qui me paraît essentiel entre musiciens d'un même groupe. Franchement, je voyais un peu Tony comme un objet inamovible. Il restait cloué à sa place et c'était à moi de choisir. Ou bien j'allais jusqu'à lui, ou bien je restais tout seul dans mon coin. Lui, il faisait rarement l'effort de venir vers moi. Quand Jack rentra dans le groupe, je ressentis un nouvel enthousiasme. J'avais déjà eu l'occasion de jouer avec lui et les affinités entre nous étaient bien réelles. C'est pourquoi, dès son arrivée, la musique changea du tout au tout pour moi et je me mis à jouer avec beaucoup plus d'émotion. Alors, Jacques de Jonnet, c'est en 69 et 70, 5 enregistrements avec Miles et bien sûr des concerts, dont celui-ci au Cellar d'Or, où Jack et Miles se chamaillent pour imposer leur propre tempo. Point de gagnant, ils tombent d'accord.

C'était Miles Davis au Cellar Doors, accompagné par Dave Holland, Keith Jarrett et Jacques DeJohnette. Maintenant, Jacques DeJohnette, leader de son ensemble, qui va s'intituler tout d'abord The Jacques DeJohnette Complex, puis Directions, ensuite New Directions, Special Edition. Et dans ce groupe, il joue bien sûr de la batterie, mais aussi du piano et du mélodica. Ses membres sont changeants d'un ensemble à l'autre. On écoute New Direction in Europe en concert en Suisse en 1979 avec Lester Bowie, alors membre de l'Art Ensemble of Chicago, Eddie Gomez à la basse et John Abercrombie à la guitare.

Salsa for Eddie G, donc Eddie Gomez, c'était l'ensemble de Jeunette, New Direction, dans un concert en Suisse à Wilizo. Un autre ensemble de Jacques de Jeunette, celui-ci appelé Special Edition de 1980, un disque en studio pour ECM. David Murray est à la clarinette basse et au saxophone ténor, Arthur Blight au saxophone alto, Peter Warren à la contrebasse.

En dehors de ses ensembles et de ses sessions en sideman, Jack aime le partage avec des groupes sans leader. Par exemple avec Pat Metheny, Dave Holland, Herbie Hancock pour une rencontre de stars, ou plus intime, ce groupe égalitaire nommé Getaway avec John Abercrombie, Dave Holland, un trio qui n'est pas sans rappeler le Time Life de Tony Williams. Un trio que j'aime beaucoup et qui tourne souvent sur ma platine. Trois disques pour ECM, j'ai choisi le titre Woods Song.

Le trio Getaway, John Abercrombie, Dave Holland, Jacques DeJohnette. On ne peut parler de Jacques DeJohnette sans évoquer ses 30 ans de collaboration avec le trio standard de Keith Jarrett, avec Gary Peacock à la contrebasse, une vingtaine de disques studio et concerts. Je vous parlerai un peu plus tard de la naissance de ce trio. Personnellement, ce qui me frappe à l'écoute de ces enregistrements, c'est que Jacques DeJohnette ne joue jamais pareil, n'a jamais le même son d'un disque à l'autre. En petite partie due au matériel, parfois une simple batterie, trois tomes, trois cymbales, d'autres fois plus de tomes, de cymbales, d'accessoires, de percussions, etc. En 1988, Jacques DeJohnette nous explique un petit peu où il en est avec son set de batterie. « Mon set est un mélange. J'ai une Dark Ride Sabian, un prototype mis au point lorsque je collaborais avec cette marque. Pour le reste, ce sont des Istanbul que j'utilise depuis peu. Elles sont très spéciales. Ce que je cherche dans une cymbale, c'est un son mystérieux, unique, sombre, difficile à définir. Mais je peux reconnaître à la première écoute, les cymbales sont un pont qui relie tous les tambours. Le sustain des cymbales peut s'apparenter à la pédale du piano. Quand je fais un solo, il m'arrive parfois de ne jouer que les cymbales. » Et encore une fois, dans ce trio de Keith Jarrett, c'est DeJohnette qui est celui qui met tout le monde d'accord. Quand Gary et Kate se perdent, ne sachant plus où est le premier temps, c'est Jack qui les fait rentrer à la maison avec deux mesures de break, suivies, si ça ne suffit pas, par deux mesures de noir, simplement jouées sur une cymbale. J'ai choisi parmi la pléthore d'enregistrements du trio le dernier publié en CD, en public à Luzerne en 2009. Un Negro Spiritual, Starsfield en Alabama, où Jacques joue très classiquement, et c'est un plaisir de l'entendre jouer comme ça aussi, et qu'il existe des formations équivalentes ou non, le Standard Trio possède en tout cas un statut comparable à celui des parents auprès de leurs enfants pour les acteurs du champ jazzistique. Son efficience est telle que les trios de jazz sont dorénavant contraints de se positionner par rapport à lui. Qu'il s'agisse d'embrasser son idéal ou à l'autre extrémité de l'empan des attitudes possibles d'en faire une antimode.

Un extrait du dernier disque de Kate Jarrett en trio avec Jack DeJohnette et Gary Peacock, Star of Alabama. Maintenant, un quartet autour de la rivière Houston, sa vallée dans l'état de New York. Intarissable source d'inspiration pour des générations d'artistes nord-américains. Les quatre membres de ce quartet ont décidé d'y vivre. Nous avons eu en commun d'être des musiciens urbains qui ont choisi de vivre en pleine nature, résume Jack DeJohnette, qui s'est installé en 1970. Une réunion initiée en 2014 au festival de Woodstock marque le début de ce quartet. Il en ressort un état d'esprit paisible, une entente mutuelle débarrassée de toute velléité narcissique. Des titres signés Joni Mitchell, Dylan, Hendrix et des compositions écrites pour l'occasion. Finalement, tout résonne du même écho, le diapason de la vallée Houston, et tous sonnent comme un seul homme. Le quartet Houston, c'est Larry Grenadier à la contrebasse, Jack DeJohnette à la batterie, John Scofield à la guitare et John Medeski au piano et à l'orgue.

l'hispanisant El Swing du groupe Houston. Cet hommage à Jack de Jonette se termine, et par manque de temps, désolé, j'ai choisi d'oublier le De Jonette pianiste, même si, sans aucun doute, il ne serait pas devenu le grand batteur que l'on sait s'il n'avait pas été auparavant pianiste. Vous chercherez par vous-même, notamment son disque en piano trio pour Riverside. Alors je m'en voudrais d'oublier Gérard Badini, sax ténor, chef d'orchestre français, qui vient de nous quitter à l'âge de 94 ans. Badini débute la clarinette en 1952, joue en trio avec Claude Bolling. En 1972, il fonde le Swing Machine, détourné aux États-Unis, où il ramène avec lui le batteur d'Ellington Sam Woodyard, retourne aux États-Unis en 1977 pour 2 ans. En 1991, il reforme un super Swing Machine et enregistre des compositions de Debussy arrangées par lui-même et Hervé Sellet, entre autres. Surnommé Mr. Swing, il est un des rares jazzman français à avoir su faire une carrière aux États-Unis. On écoute ce Swing Machine bien différent de celui de James Brown.

C'est maintenant le moment de votre feuilleton Happy Birthday, Mr. Jarrett. Alors c'est bien Kate Jarrett que vous entendez derrière moi, mais au saxophone soprano dans un concert à Hambourg en 1972. Vous avez enregistré peu de disques en duo. Trois avec Charlie Haden, un autre avec Paul Motion sur une plage et un avec Jacques de Jonnet en 1971 intitulé Ruta and Daitya. Dans ce disque, vous jouez de différentes flûtes, du piano, de Jonnet en dehors de la batterie, du tabla et différentes percussions. Disque éreinté par la critique de l'époque, Jean Delmas pour Jazzot, l'éreintant d'un ECM, semble décidément vouloir nous enlever toute illusion à propos des pianistes formés à l'école de Miles. C'est un peu n'importe quoi. Tandis qu'Alain Gerber, dans Jazz Magazine, plus subtilement, le juge le contenu difficile à aimer par son excès et un défaut de complaisance, par quoi nous sommes doublement tenus à l'écart. Qu'importe, on aime ce disque aujourd'hui. Vous répondez aux propositions rythmiques de De Jonnet et on sent entre vous une relation forte qui rejaillit sur cette musique. Vous propose un bien trop court extrait de Ruta and Daitya pour nous faire oublier que vous ne jouez plus et que Jacques De Jonnet n'est plus.

C'était le duo Jack de Jonette, Cat Jarrett, Ruta Ndaita pour ECM en 1971. Alors il me reste un petit temps pour faire le Père Noël et dans ma hotte, je mettrai l'intégrale du Jack de Jonette d'Election, toujours chez ECM en 6 CD, le Complete as a Deer Head In du trio de Jarrett avec Peacock et Paul Mossian, cette fois, pas Jack de Jonette. En 4 LP, c'est un coffret magnifique. Et je rechercherai le bel ouvrage de Ludovic Florin, Cat Jarrett, aux éditions du Layer. Et on ne le trouve plus, mais bon, j'ai réussi à le trouver chez un bouquiniste. Il suffit un peu de chercher sur le net. Alors au passage, avant d'oublier, je vais remercier Serge à la technique et à sa jeune stagiaire d'aujourd'hui, Flora. Merci, alors toute l'équipe vous souhaite de belles fêtes de fin d'année, en musique bien sûr, car une journée sans musique est une journée foutue. Et on se retrouve avec plaisir en 2026. Ciao, ciao, bye bye.

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Bienvenue sur Musique de sac et de cordes, émission consacrée aux musiques traditionnelles d'ici et d'ailleurs, d'hier et d'aujourd'hui. Au micro, Gilles Moncouliol pour vous faire partager, de manière tout à fait subjective, mes découvertes, mes coups de cœur et quelques-unes de mes rencontres musicales.

Il s'appelle Tabdru, ils sont originaires des monts du Lyonnais, dans le département de la Loire. Sur scène, ils sont quatre, mais pour cette émission, ce sont Marion Fontana et Simon Andribet. Tous deux à l'origine du projet Tabdru, qui vont nous parler de cette aventure musicale. Une aventure qui est déjà derrière elle, quelques belles années de route.

0: Eh bien, moi, c'est Marion. Et je participe au projet de Tape Dru, du coup, au chant, et puis avec quelques petits instruments additionnels aussi, l'accordéon diatonique, notamment la Shruti Box. Voilà.
1: Et tu fais aussi...
0: Je fais aussi sur ce projet toute la part de collectage. Tout ce qui est la rencontre avec les personnes, les échanges qui s'étalent sur plusieurs années, puisque le répertoire de Tape Dru est uniquement, presque uniquement issu de collectages que je pratique dans les monts du Lyonnais, en patois.
2: D'accord. J'imagine que tu n'es pas née musicalement avec Tape Dru. Il y a des choses qui se sont passées avant.
0: Oui, il y a des choses qui se sont passées pour moi avant, qu'avec Simon on partage pas mal de ce passé-là, mais je suis arrivée à la question du franco-provençal, ou arpitan, qui est la langue qu'on utilise dans Tape Dru, par le biais d'un projet polyphonique qui s'appelait La Mie au tiroir. Et précédemment, j'ai travaillé sur un projet de travail autour de la musique du monde, qui s'appelait Léon. Et puis, depuis des années maintenant et encore aujourd'hui, je travaille dans un projet de musique actuelle qui s'appelle Les Enfants de Lilith et qui, pour le coup, propose des textes en français. Voilà.
3: Bon, eh ben, moi, je suis le deuxième chanteur de Tape Dru. Je fais aussi des percussions, notamment un bombo. Je joue du bombo argentin et de la kirada, en plus de diverses petites percussions. Kirada, c'est une mâchoire d'âne inférieure. C'est un instrument qui est beaucoup utilisé, enfin qui est utilisé dans le Pérou Negro, donc musique du Pérou, comme le caron d'ailleurs. Donc moi, dans Tape Dru, je participe à la composition en proposant des petits motifs musicaux au synthétiseur, au percu, à Marion, qui en fait autant. Et Marion après répond avec des paroles, des mises en voix. Et après, on fait un travail commun sur un travail vocal autour des compos. Et bien moi, je participe par ailleurs à un autre groupe avec Marion qui s'appelle Les Enfants de Lilith, en musique actuelle. Là, j'y suis en tant que batteur et choriste. Je participais aussi à Léon, j'ai participé aussi à La Mie au tiroir. Puis moi, j'étais à l'ENM, je me suis formé à l'ENM plus jeune, avec notamment Anthony Gatta, qui travaille avec nous dans Tape Dru.
2: Oui, j'ai vu dans votre bio à chacun d'entre vous, effectivement, que vous avez quand même un long parcours musical.
0: Je ne sais pas s'il est long, il est varié, en tout cas, ça c'est sûr. Et puis surtout, effectivement, toi Simon, tu as eu une formation à l'ENM quand tu étais tout jeune. Et puis après, tu as fait du cinéma documentaire à l'université. Donc ça a été, voilà, on s'est rencontrés, nous, à l'université. Et en fait, la musique, toi, tu y es revenu plus tard. Et moi, j'y suis venue, pour le coup, de manière complètement autodidacte et intuitive. Il se trouve que pour la saison prochaine, on travaille pour le conservatoire de Roanne et que j'ai dû, de manière extrêmement accélérée, apprendre à lire la musique, à comprendre...
1: À l'écrire,
0: à comprendre l'harmonie. Voilà, j'ai eu 6 mois. Mais du coup, au départ, c'est vraiment une pratique très intuitive.
2: D'accord. Et donc, Tape Dru, alors ?
3: Alors, Tape Dru, ça a commencé il y a 3 ans. Avec l'envie de Marion de poursuivre un peu un travail qu'on avait commencé avec La Mie au tiroir, qui est un travail musical autour de la langue du franco-provençal ou de l'arpitan, avec une approche beaucoup plus proche des gens, plutôt que de partir d'un répertoire qui nous serait étranger, qui aurait été collecté par d'autres, notamment les collectages qui ont été faits par le CMTRA, avec des CD, avec des paroles écrites, avec des traductions. Et on s'est retrouvé confronté à pas mal d'écueils dans cette pratique-là. Il faut savoir que le franco-provençal, donc, c'est une langue avec diverses variantes, du Rhône, de l'Isère, de la Loire, de la Savoie, Haute-Savoie, l'Ain...
0: Suisse romande, Val d'Aoste-Italien, voilà. Nord de l'Isère.
3: C'est la même langue, mais avec des prononciations un peu différentes, des mots qui changent, etc., etc. Et nous, on avait envie de faire quelque chose musical à partir de la rencontre faite avec des gens. Et donc, tout ce qui est transmis, ce n'est pas forcément des chansons, ça peut être des textes. Et tout ce qui est transmis, nous, ça nous donne des inspirations pour en faire de la musique. Enfin, plutôt, des fois, ça se croise.
0: C'est... La réflexion qui a été menée, c'est qu'en fait, on se rend compte que par le biais de la langue, on peut comprendre, et des langues qui survivent et de celles qui ne survivent pas, puisque le franco-provençal est en voie d'extinction, même s'il y a encore des locuteurs et des locutrices, mais c'est qu'en fait, on a une histoire de la répartition du pouvoir. qui est très intéressante, surtout en France, avec un système centralisé fort depuis le XVIe siècle, qui promeut une langue unique pour un peuple unique et uni, comme si l'union passait par l'homogénéisation de nos modes d'expression. Et on se rend compte que c'est toujours valable. On parle, voilà, et toujours ça fait des émules. Dès qu'on bouge quelque chose, si on réforme l'accent circonflexe, c'est tout de suite une catastrophe. Il y a quelque chose de très sacralisé dans notre rapport à la langue. Et en fait, en s'arrêtant sur ces questions de langue, voilà, il y a ces enjeux de pouvoir qui se dégagent. Et du coup, ça devient important pour nous, après, de comprendre qui il y a derrière tout ça et quelles sont les cultures qui existent encore. Et finalement,

0: Dans nos ruralités, eh ben, on a ça aussi. En même temps qu'on a uniformisé les paysages, qu'on a tous les mêmes Carrefour Market, eh bien, on a tous la même langue et tous le même journal télévisé. Et c'est intéressant de faire des ponts entre nous. Je crois que l'idée, c'est pas de faire des îlots isolés, surtout pas, mais de se dire que peut-être qu'en fait, faire ensemble dans la diversité. Et d'ailleurs, on a un collectage d'une dame qui s'appelle Hélène Ivorel, que je suis allée rencontrer. Et c'était une de nos premières rencontres, je crois que c'était la première. Et dans ce collectage-là, je lui demande du coup si elle connaît des chansons, parce que quand même au départ, c'est un peu ça que je viens chercher, même si finalement j'ai des récits de vie, j'ai plein de choses passionnantes que je conserve, mais c'est vrai qu'au départ, je viens chercher une chanson, voilà. Et dans ce collectage, elle chante une chanson qui est à la fois en patois et en français. Et c'est intéressant de noter qu'on a une bergère qui parle en patois et un monsieur. Et le monsieur parle français. Et ce qui est intéressant, c'est que la bergère se laisse pas faire du tout et retourne la situation en patois. Voilà.
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3: En plein 21e siècle, on s'attend plus tellement à ce que ces langues-là fassent encore partie du quotidien de certaines personnes, de certaines familles, de certains villages.
4: Ouais. Alors, moi, il y a plusieurs raisons à ça, je pense. Enfin, nous, en tout cas, les personnes qu'on a rencontrées, ce qui nous a touché aussi beaucoup, c'est qu'eux-mêmes sont déjà dans une démarche politique qu'ils nommeraient peut-être pas forcément comme ça, eux, je sais pas. Je pense pas qu'ils nommeraient ça comme ça. Mais enfin, en tout cas, nous, c'est ce qu'on y voit. C'est qu'ils sont déjà dans la sauvegarde de quelque chose qui disparaît, qui a disparu, en fait. Et eux-mêmes, ils pratiquent cette langue-là. Pour plein de raisons, ils en parleraient beaucoup mieux que nous, en fait. on va pas parler à leur place. En fait, nous, en tout cas, quand on va les voir, et Marion, donc tu vas les rencontrer personne par personne, puis on va à la fête du patois local qui a lieu tous les ans aussi, en tant que spectateur. Et c'est un grand moment aussi de convivialité. Ces personnes sont emparées de cette langue pour la sauvegarder, bien sûr, mais il y a quelque chose d'autre qui se passe là-dedans qui est difficile à dire, en fait.
0: Il y a un humour qui est typique, par exemple, ouais, qui est intraduisible, qui est vraiment fameux. Et ce qu'on voit, c'est que sur la fête du patois, c'est un événement où on mélange justement des pratiques artistiques et les gens viennent faire des sketchs, des pièces de théâtre, chanter des chansons. C'est très, très actualisé. Ils font des chroniques politiques à mourir de rire.
4: Ouais.
0: C'est très drôle. Et moi, là, je pense aussi, du coup, à un autre morceau qui a construit nous, notre parcours musical très fort, qui est un morceau de Daniel Waro qui s'appelle « Dégaze à nous vite, main ». C'est un album de 2010 et nous, c'est à ce moment-là qu'on découvre Daniel Waro qui, dans la foulée, en fait, a fait rentrer le maloya, cette pratique musicale en créole au patrimoine immatériel de l'humanité. Et donc, c'est quand même pas rien. Nous, on est très touchés par ce qu'il fait. On va le voir en concert. J'ai encore mémoire de ce concert au Nuit de Fourvière, c'était. Et juste avant, il était passé sur France Culture. Et c'était dingue parce qu'il parlait en créole tout le temps, quoi. Et je me rappelle qu'à l'époque, je m'étais dit, ouais, c'est chaud parce qu'on a hyper envie d'accéder à ces textes. Mais du coup, c'est compliqué parce que dans les albums, il n'y a pas les traductions. Et du coup, il a fallu s'y mettre. En fait, moi, ça m'intéressait de comprendre ce qu'il disait. Donc, je les ai lus, je les ai relus. J'ai travaillé beaucoup les langues, moi, de mon côté. J'ai fait des langues à l'université, etc. J'ai déduit des choses. J'avais beaucoup entendu de créole dans l'enfance, plutôt du créole des Antilles, pour le coup. Mais voilà. Donc, j'ai essayé de déduire, quoi, ce qu'il y avait là-dedans. Et c'était génial, la poésie de cette langue. Et lui, il a été fondateur. Et je pense que dans la pratique qu'on a aujourd'hui, il est très important. Il est à la source.

0: Et peut-être si je peux rajouter quelque chose par rapport à tout ça, c'est aussi avec ce morceau-là, mais aussi avec la fête du patois dans les Monts du Lyonnais, on a découvert aussi en tant que spectateur et spectatrice un état, comment dire, d'écoute inhabituel et très exaltant, d'avoir une langue où on capte quelques mots, mais on n'a pas tout, on ne comprend pas tout. Et à la fin, on a accès, avec la musique et avec les corps en scène et les rires des spectateurs autour de nous, à autre chose, de tout comprendre avec toutes les nuances. On a accès encore à autre chose. Et c'est quelque chose qu'on essaye, qu'on espère proposer avec Tab Dru aussi.
1: Alors, vous récoltez des textes, des chansons, et comment vous procédez alors, après ? Après ce matériau
0: Marion, elle a une base de données très organisée, en fait. Tu décortiques tous tes entretiens avec tous les sujets qui sont abordés et les minutes qui correspondent.
2: C'est super long.
3: Ouais. C'est genre...
2: En fait, ma vie, c'est un peu ça. C'est aller boire du thé avec les gens, parce qu'on ne peut pas arrêter d'aller les voir quand on a commencé à aller les voir. Bon, donc du coup, plus on se voit, et puis j'ai des entretiens, effectivement, qu'il faut tout classer, ranger. Et en fait, je rigole, mais c'est un mode de vie. Hein. J'ai pas le temps de faire 50 000 autres trucs, je fais ça, quoi.
0: En parallèle, du coup, on bricole à côté de la musique. On fabrique de la musique avec des synthétiseurs, des percus, des machins. Il y a des idées, il y a des fulgurances, on se les propose.
2: Sur les morceaux, ça dépend. Il y a des fois où moi, j'arrive avec un texte, avec une mélodie. Chez moi, c'est beaucoup la comptine initiale qui vient nourrir. Je suis beaucoup sur des choses très simples, toutes petites, voilà. Parfois, c'est aussi sur des choses que propose Simon. On est plutôt sur des boucles. Et à partir de là, on va travailler, nous, sur la prosodie, donc sur la mélodie de la phrase, puisqu'on s'est rendu compte, quand on travaillait au départ sur de la matière écrite, avec des collectages que nous n'avions pas fait, que, en fait, on nous a reproché, les locuteurs nous ont reproché de prononcer n'importe comment. Et en fait, il se trouve que le l'arpitan franco-provençal est une langue accentuée, comme peut l'être l'espagnol ou voilà. Et donc, en fait, c'est absurde sur une voyelle atone finale, c'est-à-dire qu'on entend très peu, de la prononcer très longuement sur une fin de mélodie. On peut le faire à la marge, ce serait une forme de licence poétique. On peut se permettre, mais pas tout le temps, parce qu'en fait, ça marche pas du tout avec la langue. Donc il y a tout un travail de comment est-ce qu'on met cette langue en mélodie, etc. Je crois que sur les sources de comment on compose nous et de ce qui nous anime, on a un autre morceau fondateur. Pas un morceau en fait, c'est tout un récital qui s'appelle Music for 18 Musicians de Steve Reich. Là, nous, ce qu'on propose d'entendre, c'est la section numéro 1. Et en fait, c'est de la musique minimaliste. Moi, je la trouve... fascinante. D'abord parce qu'en termes d'émotion, on peut projeter énormément de choses différentes sur une même musique et parce que c'est complètement envoûtant.

0: pour avoir cherché qui était Steve Reich et qu'est-ce qui avait motivé ce geste. J'ai découvert Moondog, je ne rentrerai pas dans le détail, les gens iront chercher s'ils ont envie, mais voilà, notamment Moondog, les tambours indiens, le mélange avec des influences harmoniques occidentales, mais du coup comment est-ce qu'on va à la recherche d'une forme de racine qui est complètement fantasmée. La racine pure, elle n'existe pas, on ne sait pas, mais on la fantasme. Et quand on est en Occident, on la fantasme ailleurs. Et on la fantasme en Afrique, et on la fantasme en Amérique latine, et ça vaut
1: et
0: ce que
1: ça fait plaisir.
0: Et ça fait voilà, et ça vaut ce que ça vaut. Je pense qu'il faut qu'on ait le recul par rapport à ça. C'est un fantasme de blanc, en fait. Voilà. Mais du coup, il y a cette quête, et donc là, on arrive sur une forme de répétition et de groove aussi parfois. Voilà. Et nous, ça nourrit notre pratique.

0: Et vous le fantasmez aussi un petit peu sur les monts du Lyonnais, quoi.
1: Exactement.
2: Exactement, et d'ailleurs, quand Marion, tu vas rencontrer tous ces gens qui acceptent de se prêter au jeu, je crois que tu es très honnête et très claire sur ta démarche. Et ça les fait beaucoup rire et ça les fait plaisir aussi, parce que nous, on y va, on dit « donnez-nous de la matière, en fait ». Et nous, ça nous donne une inspiration et on est complètement conscient. Oui, on a un rapport fantasmé à toutes ces histoires. Et dans nos chansons, on s'amuse à développer une sorte de folklore un peu imaginaire, mais pas que. Et on aime aussi l'ambiguïté. Par exemple, moi, je pense à ce morceau qu'on peut pas écouter parce qu'on n'a pas d'enregistrement. Il faut venir nous voir en concert pour ça. La batteuse où, justement, sur la présentation de la batteuse, on a beaucoup réfléchi. Et en fait, où la chanson est très fantasmée, c'est un moment de convivialité. Donc, c'est le moment où il y a la machine qui arrive à la ferme et on sépare le grain de la paille. Tout le monde se met au travail. Les voisins viennent donner la main, etc., etc. Donc, on a une vision qui nous est transmise aussi, hein, très, très belle, de convivialité, de joie, c'est la fin de l'été, c'est super. Et puis on a aussi des récits plus durs aussi sur le travail, sur les gens qui exploitent les autres,
1: moi,
2: sur la place des femmes.
1: Des vieux messieurs qui me racontent aujourd'hui comment ils se sont fait casser en fait physiquement quand ils avaient 14 ou 16 ans dans ces événements-là, et comme c'était dur et comme ça se faisait pas de se plaindre et de râler, et comme c'était douloureux, etc. Et on a eu aussi ces échos-là. Donc effectivement, c'est comment on projette, on fantasme. Ils savent qu'on le fait parce que en fait, le travail de mémoire pure, ils le font bien mieux que nous. C'est leur rôle. Nous, c'est pas notre place, en fait. Eux, ils y sont pour la prononcer parfaitement, cette langue, pour chanter les chansons parfaitement comme ils les ont apprises. En fait, ils sont là pour ça. Nous, on propose autre chose et c'est OK entre nous, c'est très clair. Et ils sont venus voir le concert et ils sont contents et ouf, j'avais très peur. Mais en fait, ils sont contents, donc tant mieux. Et en fait, ce qu'on essaye de faire, nous, c'est l'équilibre qu'on trouve justement pour dire oui, on est dans le fantasme, mais en même temps, on est dans le respect de nos sources. Ces gens, ils existent vraiment. Ils sont importants pour nous. C'est des anonymes. Et pourtant, c'est génial ce qu'ils ont à partager.
2: Les personnes qu'on rencontre sont aussi les héritières de tout un processus.
1: Exactement.
2: On a quelques traces, notamment d'un vinyle des années 70.
1: Du coup, ce qu'on essaye de faire, c'est qu'en concert et dans les enregistrements qui sont prévus pour la suite, on laisse une place au collectage et à la parole directe. Soit on entend les gens, soit nous, on reprend certaines parties texto en la disant. Mais du coup, le collectage a une place vraiment importante. Et ça m'amène du coup vers le travail d'une artiste qui est américaine, mais dont les parents viennent d'Haïti, qui s'appelle Leila Makala. Enfin, moi, pour moi, c'est une artiste extraordinaire. Et elle a fait un album assez récemment, je crois que doit être l'avant-dernier, qui s'appelle Breaking the Thermometer, je prononce mal l'anglais, et qui parle des problèmes après l'indépendance en Haïti, de conflits politiques très compliqués qui perdurent aujourd'hui. C'est vraiment un endroit qui est très sinistré. Et en fait, on a choisi un morceau qui s'appelle « Fort dimanche ». Et on a choisi celui-là parce que notamment, mais dans cet album, ça existe à plein d'endroits, on entend des voix d'Haïtiens et d'Haïtiennes. Alors pour le coup, elle s'est amusée avec des extraits radio et tout ça, mais ça nous a inspiré beaucoup, sa manière d'approcher ce sujet pour nous, notre façon de valoriser justement les locuteurs et cette source. Voilà.

0: Après, dans Tabdru, donc là, on a parlé de comment Marion et moi ont travaillé le projet. Donc, on fait des maquettes, en fait. On prépare donc des petites tournes musicales, des chants. On les travaille à deux voix, on s'harmonise et tout ça. Puis quand on est arrivé à trouver quelque chose qui nous semble assez intéressant, on va le proposer à Anthony Gatta, qui est le percussionniste de Tabdru, mais qui est aussi l'arrangeur. Et là, du coup, on lui envoie notre truc sans lui expliquer trop, et on lui demande donc un retour. Des fois, c'est super, oh, trop bien, bah, j'ai envie d'aller dans telle direction, je vais vous proposer quelque chose dans quelques semaines, voilà. Des fois, il nous dit aussi, non mais alors là, je comprends rien du tout, donc là, ça va pas, enfin, moi, je peux pas travailler là-dessus.
1: Des fois, il nous dit,

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1: Et le quatrième ou la quatrième?
2: Et bah voilà. Baptiste qui nous a rejoint donc un peu plus tard puisque on a travaillé sur la construction du spectacle. Donc avant il y a tout le travail de composition avec Anthony. Et après, on a eu un partenariat avec la communauté de communes de Forêt-Est, Cécile Pouillon, qui nous a beaucoup soutenus. Donc, on a fait tout un projet aussi de rencontre avec des jeunes d'une MJC locale à Chazelles-sur-Lyon et de la maison de retraite aussi. Et en parallèle, on avait des sous pour faire des résidences de travail sur la mise en musique live de nos maquettes. Et c'est là où on a proposé à Baptiste de nous rejoindre sur le conseil d'Anthony, parce qu'ils travaillent ensemble par ailleurs sur Logar d'ailleurs, ils travaillent ensemble en ce moment sur Logar, donc ils sont en tournée cet été avec Baptiste. Et donc Baptiste nous rejoint, et là, à quatre, on reprend les maquettes et on bidouille tous ensemble sous la direction d'Anthony quand même, qui est aussi réalisateur musical sur ce projet. Et voilà, on cherche à comment intégrer les claviers de Baptiste dans la musique, quitte à carrément remettre en question les arrangements. Ça est arrivé une fois.
3: Et là, c'est foufou, parce que pour le coup, pareil, Baptiste, moi, il vient d'horizons qui ne sont pas les miens du tout, qui sont le jazz.
2: Ouais.
3: Et en fait, il fait des trucs. Des fois, c'est un... Enfin, moi, au début, je l'ai rencontré, je me suis dit, ouais, c'est fascinant parce que c'est lunaire, quoi. Genre, jamais j'aurais fait ça. Et je crois que ce qui nous intéresse, c'est que finalement, je me rends compte, le fil de tout ça, c'est que la langue, c'est pas la nôtre, c'est la langue d'une rencontre. Alors moi, je l'apprends, je m'investis dans les collectifs locaux, mais je veux dire, c'est pas ma langue, c'est la langue de la rencontre. Et de la même manière, là, les partenaires musicaux, ce qui nous intéresse, c'est la rencontre. Donc en fait, quand ils viennent travailler avec nous, on les a choisis pour diverses raisons, on leur fait confiance, on discute ensemble, et ça nous intéresse qu'ils existent dans ce projet et que on les entende, en fait. Donc Baptiste, qui arrive avec son piano, sa manière d'aborder le truc, et ben ça existe. Et en concert, on a des moments vraiment de vie essentiellement musicale dans certaines chansons.
2: Improvisées.
3: Et des moments improvisés où Baptiste et Anthony prennent une place aussi. Et c'est très vivant. Et nous, ça nous surprend et c'est chouette. Voilà. Donc effectivement, Baptiste, on a un morceau à lui là, qui nous a confié.
2: Un projet qu'il a mené, qu'il a dirigé, la fascinante. Voilà.

0: on a beaucoup de mal, nous, on est passionnés par ce qu'on fait, on fait beaucoup de choses puisqu'on est à la musique, mais on est aussi à la production, aux actions culturelles, on fait plein de trucs, on essaye de s'en sortir un peu partout. Je crois qu'on s'en tire pas trop mal. Il y a un domaine où franchement c'est un peu la rame, c'est la communication. Et notamment, qu'est-ce que c'est comme musique ? C'est pas clair. Les gens me disent « Ah oui, mais c'est pas clair ce que vous faites. »
1: Je m'attendais pas du tout à ça, ça m'a beaucoup plu. Hein, mais
0: oui,
1: alors,
0: mais
1: non,
0: c'était pas ce que j'attendais.
1: Non, mais vraiment.
0: Donc du coup, voilà, on a une grosse question autour de ça. Il y a eu un moment où on s'est dit « Bon, ça saoule, on va écrire Tapdru, patois vivant. » Et du coup, on gardera pas forcément ça parce que clairement, en communication, c'est pas fou. Mais par contre, c'était très sincère. Et j'y pense parce que là, on évoquait les espaces improvisés. Et je crois que dans pas mal de choses qu'on écoute, j'aime bien quand ça surgit, ça. Et je trouve que... pour ce qui peut être du travail vocal notamment, moi j'admire beaucoup un groupe des années 90 qui s'appelle Zap Mama, qui s'appelait Zap Mama et qui a commencé par deux albums polyphoniques avec uniquement des voix de femmes. Et donc d'abord, il y a une technique vocale complètement folle, une inspiration des musiques pygmées qui, moi, me renverse, qu'on entend vraiment, c'est très présent. Et alors moi, ça me ramène pour le coup aux boucles de Steve Reich, cette musique pygmée derrière. Enfin bref, et elles ont, je ne sais pas comment elles ont fait, mais d'abord, elles étaient très jeunes quand elles ont fait ça, mais dans les enregistrements, on garde quelque chose d'une vitalité extraordinaire.
2: Une impertinence, ouais.
0: Et on a l'impression que c'est en train de se faire. Et oui, il y a beaucoup d'insolence, beaucoup de... Et en même temps, c'est charmant. Et voilà, on a sélectionné un morceau de ce groupe-là. Pour cette raison, il y a quelque chose d'être debout, être gay, le faire vraiment dans quelque chose d'assez joyeux, mais on est debout et on existe pour ce qu'on est, en fait. Et ça, c'est chouette.
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0: Dans les titres que Marion et Simon nous ont proposé d'écouter, il y a ce disque de Renoir Casimir, dit Négoce et Signature, un accordéoniste de la Guadeloupe, disque aujourd'hui introuvable mais que j'ai retrouvé dans un tiroir de ma discothèque perso, et pour lequel j'avais eu à l'époque un réel coup de cœur. Renoir Casimir, L'été.
1: Deuxième figure, L'été.

0: Ah ben nous aussi, on adore ce CD, il est génial.
1: C'est très joyeux, il y a beaucoup de choses dedans, nous ça nous parle énormément. Et là, moi ce que j'y vois, bah, c'est la musique des colons. Et ces musiciens et musiciennes, et ainsi que leur communauté, vont s'en emparer pour en faire quelque chose. Avec une forme de second degré qui n'en est pas vraiment une. Et je trouve ça mais tellement réjouissant et fort. Et le geste est incroyable. Je trouve que c'est... Oh, quelle force! Et ce commandeur-là qui donne des ordres. Et on voit les pas de la danse qui sont annoncés. Et ces gens, nous on avait vu des vidéos qui... c'est un peu guindé, mais c'est fait exprès, quoi. C'est raide, mais c'est fait exprès. Du coup, c'est trop beau. Et quel plaisir.
0: Là où ce CD est génial, c'est qu'il y a un super livret. Ils disent que danser le quadrille, c'était s'identifier au maître tout en affirmant une manière d'être. Si certains des exécutants de quadrille adoptent des postures élégantes, courtoises et dignes, à l'image des danseurs européens, d'autres se distinguent par un excès de raideur qui s'apparente manifestement à la parodie. Signe d'un certain raffinement, le quadrille devint vite un vecteur mais aussi une marque d'évolution sociale en Guadeloupe. Moi, je trouve ça fascinant. Du coup, Renoir Casimir dit négoce, qui est cet accordéoniste. Alors moi, je bricole à l'accordéon diatonique, voilà, très humblement. Mais alors vraiment, moi, cette manière de jouer me parle beaucoup. Et je crois qu'il est mort il n'y a pas très longtemps. Petit hommage.

0: Bon, vous allez quand même me parler des titres de Top 2 que vous avez choisis.
1: Ah.
2: Oui.
0: Donc, les titres de Top Dru.
1: Donc, Peura Bazan, c'est un morceau qui vient de Saint-Étienne.
3: Alors, c'est amusant parce que par rapport à tout ce qu'on raconte autour du collectage, etc., ce morceau-là, il est vraiment très chouette. Il est assez emblématique de ce qu'on fait, c'est pour ça qu'on l'a choisi. Mais je crois que c'est le seul où on est parti d'un texte, pour le coup, vraiment. Mais par contre, un texte qu'on a fait interpréter, qu'on a fait lire, pour pouvoir vraiment en entendre les subtilités et l'interpréter correctement.
1: Voilà, donc c'est un morceau où il est question de la condition ouvrière à la fin du 19e.
3: On est plutôt fin 18e, début 19e sur ce morceau.
1: Ah ouais, ouais. D'accord. Et du coup, avec des ouvriers qui ont une vie misérable alors qu'ils font tout le boulot, quoi. Et qui sont en plus. Qui prennent la place de personnes riches pour aller à la guerre à leur place en se faisant acheter, quoi.
3: C'est un morceau qui raconte de manière très frontale, qui aborde de manière très frontale la question de la dignité. Et dans ce qu'on propose, dans la manière qu'on a de travailler la musique au service des rencontres qu'on fait, la manière dont on a agencé le concert, la dignité est vraiment très présente. Et voilà,

0: Dans ce que vous avez envie de dire au cours de cette émission, la question classique un petit peu sur vos projets, sur les choses qui sont en cours, sur ce que vous projetez.
1: Alors, les projets de Tabdru, ça va être de composer. Là, on va dans une grosse année, là, on a fait beaucoup de choses. Mais là, ça y est, cet été, on va pouvoir s'y remettre. On espère agrémenter le répertoire. Et de faire aussi à l'automne un enregistrement de 5 titres.
2: On est aussi sur un travail où aujourd'hui on propose effectivement ce concert en quatuor qui est extrêmement sonore, très musical. Moi je trouve que c'est beau. Des fois quand on enregistre les concerts et que j'écoute après, bah là par exemple, voilà, j'écoute après, je me dis ah, waouh, on a fait ça et c'est plaisant. Par ailleurs, toujours dans cette question et ces questions qu'on aborde là depuis le début autour des locuteurs, de toutes ces histoires qu'on récupère, de cette culture, qu'est-ce qu'on fait de ça, on s'interroge beaucoup sur des tout petits formats qu'on a mis en place. En général, c'est des choses qui se font en marge des concerts, dans les médiathèques environnantes, avant le concert. C'est des trucs qu'on appelle les rencontres chantées. Quand ça se fait en local, on invite des patoisans et des patoisantes à venir prendre en charge certaines parties, raconter des contes, etc. Quand on va plus loin, on a vraiment un certain nombre de morceaux qu'on arrange tout petit à deux, vraiment, dans un partage de grande proximité où on transmet aussi quelques chants au public. Et ça, on se dit que c'est une forme qui est vraiment très jolie, qui n'a rien à voir avec le moment où on va en concert, où il y a un truc de l'onde quoi, qui nous enveloppe. Et là, l'idée, c'est de se dire, OK, comment ça marcherait si on fonctionnait dans un truc où on serait tous assis dans le même cercle, en quasi-acoustique, quoi, et où nous, on viendrait raconter ça et il y aurait ces collectages. En complément, ce serait une forme du coup qui serait très différente de ce concert. Mais jusque-là, on l'a faite sur demande, comme ça. Et en fait, on se dit qu'il y a vraiment quelque chose à faire, des choses à raconter, à poétiser aussi autour de tout ça. Voilà, un petit voyage assis, tout simple. Donc, on est en réflexion aussi autour de ça.
1: Et aussi, pour revenir sur les enregistrements, accompagner les enregistrements par un petit livre où il y aurait les paroles écrites dans une écriture lisible, mais aussi dans une écriture phonétique, de traduction, de textes qui accompagnent la démarche, de témoignages. Voilà, on aimerait bien éditer une sorte de livre CD pour accompagner le projet, pour le proposer à la fin des concerts.
2: Et qu'on puisse avoir, voilà, le CD, il y a les enregistrements de Tabdru, mais il y a aussi le CD où il y a les témoignages des gens qui sont à la source de chaque chanson. Mmh. Ça, ce serait chouette.
1: Ça va être le travail dans l'année prochaine.
2: Ouais, voilà, on réfléchit à ça. Ouais, ce serait bien.
1: En plus du travail qu'on va faire avec le Conservatoire de Rouen, où on participe à leur saison culturelle, on va faire pas mal de choses avec eux.
2: Ben, on essaye. Enfin, moi, je me dis, dans le... on n'a pas vocation finalement à faire une transmission. Et puis, je me dis qu'en fait, on est dans un écosystème. Ça marche, même quand il ne s'agit pas de parler de fleurs ou de faune. Et nous, on est dans un écosystème, on est dans un espace où les gens nous ont confié des choses, on les transforme, on en fait autre chose, mais à un moment donné, il faut re-rentrer dans la boucle, sinon on fonctionne mal et en fait, on ne redistribue pas correctement. Parler patois et monter sur une scène, c'est tout de suite valorisé. Mais attention, quand on est le paysan du coin et qu'on parle avec un accent prononcé, on n'est pas valorisé du tout. Et ça, il ne faut pas l'oublier. La place de l'artiste, elle a ses contraintes, mais par rapport à ça, elle est facile. Et pour nous, c'est normal, en fait, de travailler autour de cette question de la dette. Ces gens, ils nous donnent, en fait. Qu'est-ce qu'on fait, nous, dans l'autre sens? Eh bien, on essaye de concevoir, effectivement, des choses qui sont dans la valorisation de cette mémoire. Et par exemple, les documents qu'on peut produire avec l'écriture phonétique, indiquer à quel endroit est l'accentuation, etc., c'est une manière de participer. Ranger correctement tous les enregistrements qu'on a pour pouvoir en faire profiter les gens quand ils le souhaitent, c'est une manière de participer. Ou quand moi, j'ai rédigé un article pour le CMTRA autour du mai dans les Monts du Lyonnais, qui est accessible sur infrason, et c'est pareil en fait, c'est ma contribution. Et quand je vais voir les locuteurs, je leur dis, oh regardez, vous avez vu maintenant sur l'espace des Monts du Lyonnais, il y a des sons sur infrason. Bon, ils sont super contents en fait. Voilà.
0: Et le titre avec lequel on pourrait clore l'émission?
1: Donc pour clore, on avait envie de proposer Livar. Donc en fait, le titre en question, c'est une démo. C'est vraiment le début de Tabdru, en fait. Et là, c'était une démo avec au clavier Geoffroy Barthélémy, qui s'était prêté au jeu pour faire les premières démos. Donc c'est un morceau sur l'hiver où Marion, tu as compilé, on va dire, où tu es allé chercher dans plusieurs textes, un texte de Toine Françon, qui est une personne que tu as pu rencontrer avec un texte sur l'hiver, justement, où il s'applique à aller rechercher plein de mots en patois des pratiques de l'époque, et un texte de Amélie Jay, plutôt 19e, ouais, encore. Et là, par contre, donc ça, c'est une personne de Savoie, donc avec un franco-provençal de Savoie, et avec une personnalité de femme poétesse qui a elle-même édité donc ses poèmes en franco-provençal, traduits par elle-même en français, ce qui est assez rare.
2: Et donc voilà, il y a eu le mélange de ces deux sources dans ce morceau.

Et bien voilà, avec ces deux derniers titres, s'achève cette émission avec Marion Fontana et Simon André-Bay du groupe Tabdru. Deux titres qui nous laissent un peu sur notre faim et dans l'attente de la sortie de leur disque, pour ne rater aucune date de concert et en savoir un peu plus sur toutes leurs activités artistiques. L'autre alternative qu'une visite sur le site de la compagnie Click Clack. www.lacompagnieclickclack.fr. Et pour celles et ceux qui s'intéressent aux musiques traditionnelles, je conseillerais d'aller fouiller aussi sur le site du CMTRA, Centre des musiques traditionnelles Rhône-Alpes, ainsi que sur celui d'Agenda Trad, où figurent toutes les dates d'événements liés à ces musiques. Je vous donne rendez-vous dans un mois, et d'ici là, bonne musique !

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1: Tu m'as dit garçon manqué ? 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